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2: En temps universel, merci d'écouter Radio France Internationale, 6h ici à Paris. Gaëtan Plenet pour le journal. Bonjour Gaëtan.
3: Ah, bonjour Edouard, bonjour à tous.
2: De la chaux et du formol, il en faut en ce moment au Venezuela.
3: Ah, pourtant le pays en manque. Après le double séisme de mercredi, le bilan continue de s'alourdir. On en est à plus de 1700 morts. Le projet de réforme constitutionnelle adopté au Sénégal au terme d'échanges houleux à l'Assemblée, le président Bassirou Diomaye Faye veut passer par un référendum. L'actualité, c'est aussi ces nouvelles discussions à venir cette semaine entre l'Iran et les États-Unis, même si les contours en sont encore flous. Le gouvernement irakien qui donne aux milices pro-iraniennes jusqu'au 30 septembre pour se désarmer. Et puis le secteur funéraire débordé en France après la canicule. Mais d'abord, la Coupe du Monde masculine de football, on en est au 16e de finale et ça vient de se terminer, Pauline Guillou, ce match entre les Pays-Bas et le Maroc.
4: Exactement, ça y est, c'est terminé. Les Lions de l'Atlas éliminent les Pays-Bas au tir au but après une séance irrespirable. On le voit sur au stade de Monterrey, c'est une très très belle ambiance. Hein, le sélectionneur Mohamed Warbi qui est célébré alors qu'on en est qu'au 16e de finale. Hein, mais il fallait l'avoir cette séance de tir au but irrespirable, je le disais, encore trois poteaux côté marocain. Et finalement, la balle de match signée Ismaël Saïbari. Le Maroc se sort d'un sacré bourbier. C'était l'un des chocs de ces 16e de finale. Maroc-Pays-Bas, pas vraiment de favoris, mais de la pression, en tout cas pour le Maroc. Interdiction de perdre, surtout après leur demi-finale historique en 2022 au Qatar. Un match un peu fou dans son scénario. Cody Gakpo, buteur à la 72e minute pour les Pays-Bas, effondré car il traverse en ce moment un drame personnel, est bien parti pour qualifier les Oranges, mais les Lions de l'Atlas ne meurent jamais et décidé à rester sur le continent américain qui ont égalisé à la 91e minute. Une tête rageuse signée du défenseur Issa Diop. Le Maroc qui rejoint donc les 8e de finale et affrontera le Canada pour une place en quart.
3: Merci Pauline Guy. Du service des sports de RFI a noté cette surprise, peut-être la plus grande à ce stade de la compétition. Le Paraguay qualifié aussi pour les huitièmes de finale en éliminant l'Allemagne, là encore au tir au but. Le Brésil de son côté s'est qualifié en battant le Japon 2-1. À suivre aujourd'hui à 17h en temps universel, la Côte d'Ivoire face à la Norvège. Et puis à 21h, toujours en temps universel, la France face à la Suède. C'est une livraison qui donne une idée de la situation désastreuse à laquelle est confronté le Venezuela. 6 jours après le double séisme qui a ravagé le pays, l'ONU a annoncé fournir 10 000 sacs mortuaires aux autorités de Caracas. Car si plus de 1 700 corps sans vie ont déjà été retrouvés, il y a aussi plus de 5 000 blessés et, selon les Nations Unies, 50 000 disparus potentiellement piégés sous les décombres des bâtiments effondrés. Les opérations de secours se poursuivent avec notamment quelques 130 marines américains envoyés sur place. Ils ont déjà permis la réouverture du port de La Guaira où va pouvoir débarquer l'aide humanitaire. Elle est terriblement nécessaire, comme nous l'explique Cathy Santana, assistante sociale dans un quartier populaire de Caracas.
5: Les hôpitaux réclament de la chaux et ils réclament aussi du formol. Pourquoi ? Parce que le nombre de morts est énorme. Et qu'est-ce qu'il arrive à ces cadavres qui commencent déjà à se décomposer, en particulier à La Guaira, qui est une zone très chaude ? Eh bien, vous pouvez l'imaginer. Normalement, on ne peut pas utiliser de la chaux pour les cadavres parce que cela accélère leur décomposition. Cela fait disparaître les traits de leur visage, leurs empreintes. Mais dans un pays comme le nôtre, il faut agir tout de suite, car nous n'avons pas de sacs en plastique pour emballer les cadavres. Et beaucoup de ces cadavres finiront dans des fosses communes parce qu'ils n'ont pas été identifiés. Il y en a beaucoup trop. Vous ne pouvez pas imaginer le nombre de morts qu'il y a en ce moment.
3: Des propos recueillis par Abla Jounaïdi. Nous sommes le mardi 30 juin 2026, une date qui fait trembler les étrangers installés en Afrique du Sud car elle marque la fin de l'ultimatum fixé par des groupes anti-immigration. Ils avaient laissé jusqu'à aujourd'hui aux immigrés illégaux pour quitter le pays. Certains l'ont fait, des milliers, notamment de nombreux malawites. De grandes marches anti-immigration doivent avoir lieu aujourd'hui, faisant craindre des violences xénophobes comme ça a pu être le cas dans le passé. Les élus n'ont pas la volonté d'arrêter la xénophobie en Afrique du Sud, dénonce Marc Gbafou, fondateur et ancien président du Forum de la diaspora africaine. Il sera l'invité de la rédaction africaine ce matin. Entretien à écouter notamment aux alentours de 5h45 en temps universel. 129 voix pour 129 votants, une unanimité qui s'explique hier au Sénégal au moment de voter la réforme constitutionnelle portée par le PASTEF.
6: Les débats ont été tendus, très tendus, à tel point que l'opposition a fini par quitter la salle. Seuls sont restés les députés du PASTEF qui ont donc adopté ce texte qui prévoit notamment le renforcement des pouvoirs de l'institution parlementaire, mais aussi l'impossibilité pour le président de la République d'être chef de parti. Le président, justement, Bassirou Diomaye Faye, a annoncé qu'il soumettrait ce texte à référendum, alors que cette réforme cristallise les tensions avec son ex-premier ministre Ousmane Sonko, désormais à la tête de l'Assemblée nationale. Correspondance de Juliette Dubois.
7: Les amendements portés par le camp de Bassirou Diomaye Faye via son ministre de la Justice ont tous été rejetés par la majorité parlementaire, notamment celui qui aurait maintenu le droit pour le chef de l'État de diriger un parti politique. Après le vote, Ousmane Sonko n'a pas mâché ses mots contre son ancien camarade.
8: La caution n'appartient pas à Bassirou Diomaye Faye. Au nom de quoi une seule personne peut se donner la latitude de faire un tri des dispositions qui lui conviennent et de celles qui ne lui conviennent pas. C'est tout ce que PASTEF a combattu pendant 10 ans, avec tous les sacrifices qui ont été consentis, que le président a voulu fouler du pied.
7: Ousmane Sonko demande au président de promulguer la loi telle qu'elle. La journée a été marquée par des échanges houleux, des échauffourées dans l'hémicycle et un boycott de l'opposition. Pour les opposants à la réforme, deux voies permettraient encore de bloquer le texte, la saisine du Conseil constitutionnel ou le référendum. C'est cette option qui a été retenue par Bassirou Diomaye Faye, selon son ministre de la Justice, qui en a fait l'annonce. La piste suscite des réserves, notamment sur le plan financier et logistique. Le député d'opposition non inscrit, Tierno Alassane Sall.
9: Le PASTEF est dans la ligne de faire de l'Assemblée nationale un contre-pouvoir puissant qui étoufferait le président de la République. Il n'a plus d'autre choix que de pousser vers le référendum. Et c'est malheureux parce que est-ce que le Sénégal peut se payer le luxe d'un référendum avec toutes les dépenses afférentes alors qu'il y a des priorités qui nous étreignent et qu'on a le calendrier électoral qui est déjà lourdement chargé.
7: Des élections locales sont déjà prévues en janvier 2027. Juliette Dubois, Dakar, RFI.
6: Qui va parler, quand et de quoi? C'est encore confus alors qu'on nous annonce des discussions à venir cette semaine au Qatar entre l'Iran et les États-Unis qui visiblement ne sont pas d'accord sur les modalités. Côté américain, on parle de réunion de haut niveau. Simple discussion technique, disent de leur côté les Iraniens. L'idée, c'est en tout cas a priori actée de maintenir en vie le protocole d'accord signé le 17 juin. Et ce, malgré les attaques mutuelles de ce week-end. Israël et le Liban, de leur côté, ont bien signé un accord cadre vendredi dernier dans le but d'aboutir à une paix durable. Mais les frappes israéliennes se poursuivent pourtant dans le sud du Liban, comme hier soir, selon l'agence libanaise ANI, des avions de guerre de l'État hébreu aurait mené un raid entre les localités de Kantara et d'Er Serian. L'accord signé en fin de semaine prévoit entre autres qu'Israël cesse d'occuper le sud libanais une fois que le Hezbollah aura rendu les armes, ce que le mouvement chiite refuse de faire. En Irak, ce sont les milices pro-iraniennes qui ont jusqu'à la fin du mois de septembre pour se désarmer. Ultimatum fixé hier par le gouvernement irakien sous la pression de Washington. Le 30 septembre, très exactement, ce qui doit coïncider avec la fin de la coalition internationale anti-djihadiste dans le pays. Mais là aussi, certaines milices pourraient s'y opposer. Hasni Abidi est le directeur du Centre d'études et de recherche sur le monde arabe et méditerranéen à Genève.
10: Il y a des groupes qui sont moins puissants et moins soutenus. Et il y a d'autres qui sont plus déterminés à garder leur armement parce qu'ils sont liés à l'Iran et parce qu'ils détiennent des moyens économiques, financiers et militaires très importants comme le Hezbollah irakien et le groupe Al-Nujaba. Et je pense qu'il y aura beaucoup de difficultés à les convaincre d'abandonner leurs armes au profit de l'armée irakienne. On sait que cette exigence à la fois du gouvernement irakien, mais c'est surtout une exigence de la part de l'administration américaine, sans quoi des sanctions vont être prises contre le gouvernement irakien sur le plan économique et sur le plan militaire. Il faut rappeler que la date du mois de septembre coïncide avec la demande du gouvernement de l'ancien gouvernement irakien de départ des forces internationales les plus importantes américaines de l'Irak. Et donc le gouvernement irakien dit qu'il n'y a plus de raison finalement à ce que ces milices continuent de détenir des armes sur le sol irakien.
6: Hasni Abidi. 46 drones interceptés au-dessus de Moscou, c'est le maire de la capitale russe qui l'annonce, sans dire s'il y a eu des blessés ou des dégâts. Depuis plusieurs mois, l'Ukraine intensifie ses frappes en territoire russe. Moscou, où le président biélorusse s'est rendu en fin de semaine dernière, avant de se rendre à Pékin hier, il y a rencontré son homologue chinois Xi Jinping. On ignore ce qu'ils se sont dit, mais ça démontre quand même une fois de plus les pression auquel est soumis Alexandre Loukachenko avec ses visites qui se succèdent auprès de ses alliés pour parler, c'est le terme officiel, de sécurité régionale. Mais peut-on dire pour autant que c'est la preuve d'un engagement formel de Minsk dans la guerre en Ukraine ? Anissa El-Jabri, c'est à la fois prématuré et assez inéluctable.
11: Alexandre Loukachenko a déjà dû laisser l'armée russe passer par son pays en 2022 pour s'élancer à l'assaut de l'Ukraine. Sa coopération militaire avec la Russie est étroite. La Biélorussie stocke sur son sol des armes nucléaires russes et cela de plus en plus. Juillet 2023, premières arrivées. Mai 2026, nouvelles munitions et exercices conjoints impliquant leur usage. Décembre 2025, annonce de l'arrivée de missiles Oreshnik, un des symboles de l'engagement croissant de Minsk. Mais ce n'est pas le seul. Reste que l'armée biélorusse est évaluée à 50 000 hommes. C'est environ un mois et demi de recrutement de l'armée russe pour sa guerre en Ukraine. Minsk profite aussi d'un réchauffement de ses relations avec Washington, allègement de sanctions à la clé. En Europe, certains réfléchissent à ouvrir un dialogue. La population biélorusse, enfin, ne veut pas d'un conflit ouvert. Pas sûr toutefois qu'Alexandre Loukachenko ait beaucoup d'options. La relation Moscou-Minsk est asymétrique. Sa marge de manœuvre vis-à-vis de la Russie, déjà faible, est de plus en plus étroite. Anissa El-Jabri, Moscou, RFI.
6: Cette explosion hier dans la principauté de Monaco, elle a eu lieu dans un immeuble résidentiel. 3 personnes blessées, parmi lesquelles un oligarque ukrainien accusé par son pays de poursuivre ses activités de commerce d'alcool en Crimée, et ce malgré l'occupation russe. Alors les autorités monégasques parlent d'un colis piégé sans accuser personne pour l'instant. Le prince Albert II a lui dénoncé un crime odieux. Télétravail obligatoire hier et aujourd'hui encore dans le secteur public hongrois, dans la mesure du possible, disent les autorités, alors que le pays fait face à son tour à une canicule. Près de 42 degrés enregistrés hier dans une ville du centre du pays qui n'est pas le seul à suffoquer. C'est le cas d'une partie de l'Europe de l'Est. L'Ouest, de son côté, y est passé aussi, mais ça va mieux, notamment en France, où les 10 jours de température record ont fait au moins 1000 morts supplémentaires par rapport au mois précédent. Alors forcément, les funérariums où l'on entrepose les corps avant les obsèques sont saturés. Les 2 chambres funéraires de Paris, par exemple, sont complètes depuis samedi et doivent se tourner vers d'autres structures dans les banlieues proches de la capitale. Mais même là-bas, les places commencent à manquer, comme au funérarium international d'Orly, dans le sud de Paris. Reportage à Doriane Gendreau.
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13: Oui.

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3: Bonjour, bienvenue. RFI Matin commence et on sera ce mardi en Afrique du Sud où règne une interrogation. Que va-t-il se passer aujourd'hui, date butoir décrétée par des mouvements anti-immigration pour que les étrangers en situation irrégulière quittent le pays? Des marches sont prévues, une vague xénophobe et ce matin la crainte de possibles violences. On en parle très largement d'abord dans votre journal. Arthur Ponchelet, bonjour.
4: Bonjour Andréane et bonjour à vous qui nous écoutez. On sera effectivement à Durban, cette ville de l'Est du pays, où la manifestation principale est prévue aujourd'hui. Après Moscou, en fin de semaine dernière, le président biélorusse était hier à Pékin. Alexandre Loukachenko sur une ligne de crête diplomatique entre son allié russe d'un côté, les pressions de l'Ukraine de l'autre, et au milieu les États-Unis avec lesquels les relations se normalisent. La une, ce sont aussi ces nouvelles frappes israéliennes dans le sud du Liban, malgré le cessez-le-feu et l'accord cadre signé vendredi. Le 9e congrès mondial contre la peine de mort qui s'ouvre aujourd'hui à Paris. Et puis coup de tonnerre sur le mondial de football. L'Allemagne ne verra pas les huitièmes de finale. La Mannschaft éliminée par le Paraguay au tir au but. Le Maroc a lui validé son ticket en battant les Pays-Bas au terme là aussi d'une séance de tir au but irrespirable. Nous sommes le 30 juin et l'ultimatum arrive à son terme en Afrique du Sud. C'est cette date qui a été choisie par les partisans du mouvement anti-immigration pour réclamer le départ des étrangers en situation irrégulière, point d'orgue de plusieurs semaines de violentes manifestations xénophobes. Des rassemblements sont donc prévus partout dans le pays avec la crainte de débordements. À Durban, où aura lieu la marche principale, des milliers de Malawites étaient rassemblés dans un camp provisoire. Cette nuit, la ville a fermé ce camp et déplacé ses occupants dans le nord du pays. Reportage Valentin Hugues.
5: Face à l'afflux de nouveaux candidats au départ, la ville a préféré fermer le camp et le transférer au nord du pays, à des centaines de kilomètres de là, pour éviter que les manifestants anti-immigration ne croisent la route de ces ressortissants étrangers. Nous avons rencontré Esté, 10 ans, juste avant qu'elle ne monte dans un grand bus blanc pour quitter la ville avec sa mère.
6: Je ne sais pas pourquoi ils veulent qu'on parte. J'étais tellement contente d'aller à l'école. Ce qui se passe est grave.
5: Mais après le soulagement de fuir la violence, vient la peur du lendemain, témoigne Awa.
7: Je subvenais aux besoins de ma famille, de ma mère. Elle est âgée. Mais maintenant, je rentre chez moi sans rien. Ça veut dire que ma mère aussi va en pâtir. Je n'arrive pas à comprendre pourquoi on nous chasse. On a le même sang. On est tous africains. Pourquoi est-ce qu'ils font ça ?
5: Surtout qu'il s'agit de départs précipités et forcés. Alors Messi ne sait pas ce qu'il attend une fois rentré au Malawi.
8: On n'est pas en sécurité ici. Et je suis malheureuse parce qu'on nous a dit le 30 juin, il faut partir. Donc je verrai ce que je vais faire au Malawi, mais aujourd'hui, pour être honnête, je n'en ai pas la moindre idée.
5: Depuis le début de cette nouvelle flambée de violence xénophobe, 25 000 personnes ont déjà été rapatriées, annoncent les autorités sud-africaines. Valentin Hugues, Durban, RFI.
4: Les autorités qui ont aussi annoncé un important dispositif policier pour éviter l'embrasement. Une tournée en forme de numéro d'équilibriste. Le président biélorusse était hier à Pékin. Rencontre avec Xi Jinping à l'issue de laquelle peu voire rien n'a filtré. Quelques jours plus tôt, c'est à Moscou qu'Alexandre Loukachenko s'est rendu. La Russie alliée historique de la Biélorussie, mais qui se retrouve depuis plusieurs mois dans une position diplomatique particulièrement inconfortable. D'un côté, il y a Vladimir Poutine et de l'autre, les déclarations de plus en plus hostiles du président ukrainien, Daniel Valo.
9: Ménager son allié russe sans s'impliquer outre mesure dans le conflit avec l'Ukraine, c'est l'équation pour le moins délicate que doit résoudre le président biélorusse. Or, selon des informations du Wall Street Journal, la Russie accroît la pression sur la Biélorussie pour qu'elle s'engage davantage à ses côtés, sans aller jusqu'à déployer des troupes en Ukraine, mais en autorisant par exemple des attaques de drones russes depuis son territoire ou en menant des opérations hybrides. Parallèlement, Alexandre Loukachenko fait face à des pressions inédites de la part de l'Ukraine, Volodymyr Zelensky l'ayant menacé de représailles militaires pour le forcer à désactiver des antennes relais servant à l'armée russe. L'équation est d'autant plus compliquée à résoudre qu'un troisième élément est venu s'y ajouter, la position américaine qui a beaucoup évolué avec le retour de Donald Trump à la Maison-Blanche. Le président américain a en effet levé certaines sanctions sur la Biélorussie en échange de la libération de prisonniers politiques, un processus balbutiant de normalisation avec Washington souhaitée par Loukachenko pour ne pas rester dans une situation de dépendance totale vis-à-vis de Moscou.
4: Et sur le front du conflit en Ukraine, la Russie affirme avoir détruit plus de 400 drones ukrainiens dans la région de Moscou. Hier, des frappes russes ont tué 9 personnes dans l'est et le sud de l'Ukraine.
3: Y aura-t-il une réunion cette semaine au Qatar entre États-Unis et Iran ?
4: C'est en tout cas ce qu'affirme Donald Trump, même si l'Iran dément cette information. Téhéran envoie une délégation à Doha, mais pas pour négocier directement avec la partie américaine. Steve Witkoff et Jared Kushner, les émissaires américains, sont eux aussi attendus dans la capitale qatarienne cette semaine. Dans le même temps, l'armée israélienne poursuit ses opérations au Liban. L'agence libanaise d'information rapporte une frappe dans le sud du pays. Le président a lui réaffirmé sa détermination à étendre l'autorité de l'État jusqu'à la frontière avec Israël. Joseph Aoun recevait hier le responsable du CENTCOM, le commandement américain pour le Moyen-Orient, pour évoquer l'application de l'accord cadre signé avec Israël vendredi dernier. Un accord et un cessez-le-feu fragile donc, même si dans le sud du Liban la vie reprend petit à petit. À Tyr, Libanais et Libanaises tentent de reconstruire ce qui peut l'être, déblayer les décombres et relancer l'économie. Reportage Amélie David.
2: Dans son magasin de pêche, Elias Mazaoui retrouve progressivement des clients, mais son chiffre d'affaires n'atteint à peine qu'une centaine d'euros par jour.
10: La situation s'est améliorée, il y a un peu plus de clients. Avant, il n'y avait absolument personne, la ville était complètement vide. Bien sûr, la situation reste difficile, mais on espère que l'activité reprendra petit à petit.
2: À quelques mètres de là, au port, Hassan Achour, capitaine du Lady of the Sea, prépare son bateau pour accueillir des passagers.
11: La vie est vraiment redevenue agréable. Elle est redevenue comme elle l'était auparavant. En revanche, nous n'avons toujours pas retrouvé notre activité. Pour l'instant, nous recevons encore très peu d'appels, mais nous gardons l'espoir que les Libanais de la diaspora reviendront passer leurs vacances à Tyr.
2: Près d'un immeuble bombardé dans le centre-ville, Imad Samra vient tout juste de réparer et rouvrir son magasin, il décrit.
12: Il reste encore certaines dépenses que nous avons reportées, comme la façade vitrée. Le réfrigérateur a aussi été endommagé. On a pu le réparer un peu. En tout, on a déjà dépensé environ 700 dollars pour remettre le magasin en état. Mais le plus important, c'est qu'aucune vie n'ait été perdue.
2: Les habitants reconstruisent leur commerce et tentent de relancer leurs activités. Mais tant que la trêve reste fragile, l'économie de Tyr demeure suspendue aux évolutions du front. Amélie David, Beyrouth, RFI.
4: Des immeubles détruits, des quartiers presque entièrement rayés de la carte. Le bilan du double séisme au Venezuela s'alourdit. Plus de 1700 morts et toujours des dizaines de milliers de disparus. L'armée américaine annonce que le port de La Guaira dans le nord est désormais opérationnel et peut réceptionner de l'aide humanitaire.
3: RFI 5h08, en temps universel, régulariser les sans-papiers pour stimuler l'économie. C'est l'une des mesures phares du gouvernement espagnol.
4: Lancé il y a 2 ans maintenant, non. Ce 30 juin est la date limite pour toutes celles et ceux qui le souhaitent de bénéficier de ce processus. Il faut avoir résidé 5 mois consécutifs en Espagne et être arrivé avant le 31 décembre 2025. Largement critiquée par une partie de la classe politique, cette initiative socialiste, François Musso, est un immense succès selon le gouvernement.
13: Les chiffres dépassent toutes les espérances du gouvernement de Pedro Sanchez. Selon les informations officielles, on dénombrait à la mi-juin 900 000 personnes ayant fait la demande et sur ces demandes, 360 000 réponses positives. Or, d'après les services de police, au total et au final, cela va concerner 1 300 000 candidats, soit le double de ce qui était prévu. Un succès donc et aussi un énorme défi bureaucratique puisque les autorités ont tout juste 3 mois pour répondre à toutes les candidatures. 2 documents ne semblent pas si faciles à obtenir, le certificat de vulnérabilité et le document envoyé par le pays d'origine attestant que le casier judiciaire de la personne est vierge. Cette régularisation historique est le fruit d'une initiative législative populaire qui avait recueilli 700 000 signatures il y a 2 ans. Une régularisation qui va à contre-courant de ce qui se pratique dans la plupart des autres pays occidentaux, qui suscite le rejet de l'opposition de droite ici, mais qui est applaudi par les syndicats, les organisations non gouvernementales, le patronat et l'Église catholique. François Musso, Madrid RFI.
4: Il n'est point d'homme en cette terre dont la culpabilité soit totale. La phrase est signée de Robert Badinter, ancien ministre français de la Justice et artisan de l'abolition de la peine de mort en France. Le 9e congrès mondial contre la peine capitale s'ouvre aujourd'hui à Paris sur fond justement de recrudescence des exécutions. La Chine, l'Iran, l'Arabie Saoudite et l'Irak sont les 4 pays qui ont exécuté le plus de condamnés en 2024. Les États-Unis aussi font partie des 47 États qui appliquent encore la peine de mort. Cette peine, Daniel Gwin y a justement échappé. Après avoir passé 30 ans dans les couloirs de la mort en Pennsylvanie, cet Afro-Américain, condamné à tort, a été innocenté il y a 2 ans.
14: I was a victim and a target.
15: J'ai été pris pour cible à cause de ma couleur de peau. J'étais jeune, j'avais 24 ans, je ne connaissais pas la loi et ce système m'a écrasé. J'ai été condamné à mort et placé à l'isolement pendant 28 ans. Je n'ai reçu aucune indemnisation, aucune excuse, même pas un ticket de bus pour rentrer chez moi. Parce que les autorités, le gouvernement, ne veulent pas reconnaître qu'ils se sont trompés, ou même qu'ils ont fait ça intentionnellement. Car jusqu'à aujourd'hui, je ne sais même pas comment je suis devenu suspect dans cette affaire.
16: Qu'est-ce que vous voudriez dire à des gens qui soutiennent encore la peine de mort, pour les convaincre ?
15: Je leur dirais que la peine de mort ne fonctionne pas. Elle n'a pas d'effet dissuasif sur la criminalité. Au contraire, il y a toujours des gens qui commettent des meurtres. Et il existe une manière plus humaine de punir quelqu'un pour un crime qu'il a commis.
4: Témoignage recueilli au micro RFI de Justine Fontaine.
17: Et puis 2 matchs irrespirables pour les 16e de mondial de foot cette nuit.
4: Avec 2 séances de tirs au but, d'abord entre le Maroc et les Pays-Bas. Les Lions de l'Atlas qualifiés au bout du suspense pour les 8e, ils affronteront le Canada. Scénario autrement plus cruel pour l'Allemagne, éliminée face au Paraguay. C'était un peu plus tôt dans la soirée et c'est sans doute la première grande surprise de ce mondial, Cédric Deol.
18: Il était difficile d'imaginer un tel scénario avant la Coupe du Monde. L'Allemagne impuissante, l'Allemagne sans imagination, l'Allemagne tombée sur des Paraguayens valeureux, ce qui a suffi à précipiter à l'élimination des joueurs de Julian Nagelsmann, un sélectionneur abattu après la rencontre.
19: Si on se fait éliminer par le Paraguay, c'est qu'on ne fait pas partie de l'élite. Au final, c'est très décevant pour l'Allemagne.
18: 4 fois titrée, dont la dernière fois en 2014 au Brésil, l'Allemagne a été très décevante, incapable donc de battre le Paraguay qui a poussé la Mannschaft jusqu'à la fameuse séance de tir au but. Kai Havertz avait bien égalisé, mais il a manqué sa tentative face à un gardien sud-américain, Orlando Gil Imperial. L'attaquant allemand était lucide lui aussi après l'élimination.
19: Il faut que nous les joueurs, on comprenne qu'on joue pour un pays immense, doté d'une incroyable histoire. Et si on se fait éliminer aussitôt dans la compétition, alors c'est qu'on ne mérite pas mieux.
18: Le constat est implacable pour la Mannschaft qui avait déjà été éliminée dès le premier tour lors des Coupes du Monde.
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1: Alors pour l'épisode du jour, Marie, pourquoi appelle-t-on la cathédrale Notre-Dame ?
2: C'est vrai que quand on entend le nom Notre-Dame, on pense souvent à une cathédrale, certainement une des plus célèbres au monde, la cathédrale Notre-Dame de Paris. Mais en fait, il y a plein de cathédrales en France qui portent le nom Notre-Dame. Alors pour remonter au Moyen-Âge, à cette époque, lorsqu'une église était placée sous la protection d'un saint ou d'une sainte, on disait qu'elle lui était dédiée. C'était ce qu'on appelle son vocable ou son patronage. Et parmi toutes les figures chrétiennes, Notre-Dame, c'est-à-dire la Vierge Marie, occupait une place tout à fait particulière. Entre les 11e et les 13e siècles, l'Europe occidentale connaît un immense élan de dévotion envers la Vierge, justement. Et les historiens parlent même d'un véritable âge de Marie. Donc, pour croyants de l'époque, elle est une médiatrice, une présence bienveillante, capable de porter les prières des hommes jusqu'à Dieu. Alors, lorsque l'on construit les grandes cathédrales gothiques, qui vont transformer le paysage des villes et même des campagnes, beaucoup sont naturellement consacrés à Marie. Et c'est ainsi que les fameuses Notre-Dame se multiplient. Et il y a un détail intéressant dans ce nom. Le mot « notre », ce n'est pas « la dame » ou « une dame », mais bien « Notre-Dame ». Et c'est ce petit mot qui exprime un lien collectif envers la Vierge. Il traduit l'idée d'une mère protectrice qui veille sur toute la communauté des fidèles chrétiens. Les historiens de l'art et du religieux soulignent d'ailleurs souvent que cette formule est caractéristique de la dévotion mariale au Moyen-Âge. Et c'est bien dans cette dynamique que la cathédrale de Rodez, utilise ce vocable Notre-Dame de Rodez.
1: Merci Marie.
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L'agenda du mardi 30 juin s'ouvre avec un concert ce soir au jardin public près du kiosque de Rodez par l'ensemble avant de l'antenne de Rodez et le BB12, Brass Band du Conservatoire, au programme musique classique et contemporaine, musique de film, etc. par une trentaine de musiciens. À 19h au jardin public près du kiosque à Rodez et s'il y a de la pluie, repli à l'auditorium du Conservatoire. Le centre social de Rodez prévoit une sortie à Micropolis le lundi 7 juillet de 11h à 17h30, mais il faut réserver au centre social de Rodez. Si vous êtes pas trop insecte, il y aura des sorties aussi au site de Montrosier le mardi 21 juillet, de la baignade à Pont-de-Salard le mardi suivant et plein d'autres activités. Alors rendez-vous sur le Facebook Centre social de Rodez ou directement au centre rue Louis-Dos à Rodez.

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1: L'interview d'aujourd'hui, c'est avec l'artiste MC One, un artiste d'origine ivoirienne qui chantera au festival Sawa Africain qui se déroule donc les 10 et 11 juillet. Mais cet artiste-là sera sur scène le samedi 11 juillet prochain. Bonjour à vous.
2: Bonjour.
1: Donc, est-ce que vous pouvez nous en dire un petit peu davantage sur votre style musical, sur votre nom d'artiste aussi, MC One?
2: Je peux dire ici d'origine ivoirienne. Ici, arrivé en France, ça fait maintenant 4 ans. Et j'aimais la musique, comme mon père il faisait la musique traditionnelle. Et un jour, on allait à Decazeville pour regarder le musée de Decazeville. Et il y avait des micros, bon, ils ont dit, chacun n'a qu'à chanter. Il dit, mais je ne sais pas chanter. Et il y avait une femme, elle s'appelle Iliana, dans une association. Elle dit, Demsi, vas-y. Il dit, non, je ne sais pas chanter. Il dit, vas-y. Bon, c'est là que je suis parti. Et puis, inspiration est venue. Et puis, paf, c'est comme ça. Et je suis rentré dans la musique. Et j'ai rencontré Black M. Ça m'a donné beaucoup de force. Et il m'a donné beaucoup de conseils d'y aller, toujours apprendre. Et j'ai fait l'année passée, j'ai essayé d'aller à Villefranche et Pony Sala. Et j'ai passé 3 fois au club de Rodez. Aujourd'hui, ici à la radio. Ça me fait plaisir. Donc, je chante à ma langue maternelle, mais français. Parce que j'avais du mal avec l'absent. Donc, je préfère chanter en français pour pouvoir bien articuler les mots. Mais avec ma langue, j'y maîtrise très bien. Mais le français aussi, ça va très bien.
1: Donc, vous faites un mélange des deux, du français et de l'ivoirien.
2: Oui, oui.
1: Quel est votre style musical?
2: Mon style de musique, j'ai fait plein de styles de musique. J'ai fait musique énergique et mélodie. Et un peu comme un peu style africain, un peu quoi, tu vois.
1: On va diffuser un extrait de votre chanson.

0: Alors, vous participez, on le rappelle, hein, au Festival Sawa Africa qui se déroule donc le 10 et le 11 juillet au
1: Oui.
0: monastère.
1: Oui.
0: Donc, c'est un festival qui reprend les sonorités africaines de manière générale.
1: Oui.
0: Et vous serez sur scène le 11 juillet.
1: Oui.
0: Est-ce que vous pouvez nous en dire un petit peu davantage sur le festival? Quel sera le répertoire joué cet après-midi-là? Parce que c'est à 16h.
1: Ouais, cet festival, vraiment, je pense que ça va être bien parce que j'ai confiance. Tout vient de la confiance. C'est un rêve qui s'est réalisé, quoi. Donc, je pense que ça va bien se passer. Et j'ai des chansons que j'ai préparées, un peu chansons un peu africaines. Et j'ai aussi fait une chanson sur le raf des Rodez pour les soutenir. Je pense que ça va marcher, tu vois.
0: Et donc là, vous êtes un artiste émergent, donc là, c'est un petit peu les débuts de votre carrière.
1: Ouais.
0: Enfin, vous comptez continuer dans cette direction-là
1: Ouais.
0: et vous exprimer sur scène sur le département aveyronnais.
1: Oui, exactement, c'est ça.
0: Est-ce que vous avez des festivals en vue que vous souhaiteriez peut-être, pourquoi pas, ici, à Radio-Temps-Rodez,
1: Ouais.
0: lancer un appel auprès des festivals locaux, peut-être pourquoi pas pour l'année prochaine ou même cette année, pour se
1: Ah
0: produire
1: oui,
0: sur leur
1: ah
0: scène?
1: oui. Moi, tu sais, quand tu commences, parce que je suis tout seul, donc c'est pas facile. Je remercie d'avoir trouvé les bonnes personnes sur mon chemin. Et tu sais, la musique, il faut sortir pour montrer ce que tu fais. C'est mon rêve de sortir pour voir dans les coins, comme ça, pour présenter ce que j'ai fait, quoi, tu vois.
0: Alors d'MC One, on rappelle, l'artiste, vous serez sur scène le 11 juillet prochain, donc pour le festival Sawa Africa. Est-ce qu'on peut rappeler aux auditeurs ou aux auditrices les moyens par lesquels on peut écouter votre musique?
1: Oui, avec plaisir. Mes musiques sont sur toutes les plateformes et téléchargement et tout. Là, je suis en train de faire mon album. L'album à peu près 15 titres de chansons. Donc ça prend du temps. Ça va me prendre 6 mois, je le travaille. Mais tu sais, pour faire l'album, ça prend du temps. Je pense qu'il y a quelque chose qui arrive, il faut que je sois dedans bien. Et tout vient de la confiance, de me faire confiance.
0: Il sortira quand l'album?
1: Je pense que dans 9 mois, je pense que ça va être bon.
0: Très bien, donc
1: Ouais.
0: on sera à l'affût, hein,
1: Ouais.
0: Radio-Temps-Rodez pour diffuser vos musiques prochainement, pourquoi pas. En tout cas, merci beaucoup.
1: Ouais.
0: Merci d'MC One.
1: Ouais.
0: On rappelle que vous serez sur scène du festival Sawa Africa
1: Ouais.
0: le 11 juillet prochain, très exactement,
1: Ouais.
0: à 16h. Merci beaucoup.
1: Merci beaucoup.

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2: Lors d'un nouveau journal, bonjour Gaëtan Plenet.
3: Bonjour Andréane, bonjour à tous.
2: C'est un double défi au Venezuela, compter les morts mais aussi les enterrer.
3: Et les morgues sont surchargées après le tremblement de terre de la semaine dernière. Le bilan ne cesse de s'alourdir. Qui va parler, quand et de quoi? C'est encore confus alors qu'on nous annonce des discussions à venir cette semaine au Qatar entre l'Iran et les États-Unis qui visiblement ne sont pas d'accord sur les modalités. Dans ce journal également, des manifestations anti-immigration au relent xénophobe prévues aujourd'hui en Afrique du Sud. L'adoption hier au Sénégal d'une réforme constitutionnelle controversée portée par le PASTEF. Le président veut maintenant un référendum. On sera aussi au Pérou où ça y est, enfin, trois semaines après le second tour de l'élection présidentielle, un gagnant a été officiellement déclaré, une gagnante même, la candidate de la droite radicale Keiko Fujimori. Marine Le Pen, elle espère bien être candidate l'an prochain en France, mais la justice pourrait bien l'en empêcher. Réponse la semaine prochaine. En attendant, le parti se prépare. Et puis le Maroc en huitième de finale de la Coupe du Monde masculine de football. On en parle dans le journal du Mondial juste après cette édition.
2: C'est un cap connu et redouté après un tremblement de terre, celui des 72 heures qui suivent la catastrophe, 72 heures après lesquelles il est très dur de retrouver des survivants.
3: Autant dire que cet espoir n'existe presque plus au Venezuela, car là-bas ça fait 6 jours maintenant qu'un double séisme a ravagé le pays. Si le dernier bilan fait état de plus de 1700 morts, il y a aussi plus de 5000 blessés, mais surtout 50 000 personnes portées disparues selon l'ONU. Et c'est donc de plus en plus souvent sans vie qu'elles sont retrouvées, ces personnes sous les décombres des bâtiments effondrés. Reste alors à s'occuper du corps, des corps, nombreux, très nombreux, trop nombreux même pour les structures vénézuéliennes. Reportage d'Alice Campagnol.
4: Sur le port de la Guaira, au pied d'immenses silos de béton visibles à des kilomètres à la ronde, les autorités ont improvisé une morgue à l'air libre. L'odeur est pestilentielle, il fait plus de 30 degrés dehors. Comme tous ceux qui font la queue ici, et ils sont des centaines, Karina Castro est venue reconnaître le corps d'une proche, sa cousine. Elle vient de sortir de l'enceinte, elle est blême.
5: Les gens étaient tranquillement chez eux et donc évidemment ils n'avaient pas leur carte d'identité sur eux. Il y a beaucoup de gens qui n'ont pas pu être identifiés. C'est pour ça que nous, les proches, on doit passer entre les morts pour chercher les membres de notre famille. Et il y en a vraiment beaucoup, dans le pire état que vous pouvez imaginer.
4: Les corps s'accumulent et il faut désormais les enterrer. On écoute ce médecin qui préfère rester anonyme.
6: Un cadavre qui a passé 4 jours sous les décombres, il est dans un état, je dirais, extrême. Et dans ces cas-là, on utilise des fosses communes, de grandes fosses communes avec de la chaux vive. Et du point de vue médico-légal, ça va être très compliqué. Beaucoup de gens ne seront pas identifiés.
4: Après le sauvetage et les secours, les autorités se confrontent désormais à un nouveau défi, compter le nombre exact de morts. Alice Campagnol, Caracas, RFI.
2: L'envoyé spécial américain Steve Witkoff en route pour Doha.
3: C'est le média CNN qui l'affirme, alors que c'est au Qatar que doit se tenir une nouvelle session de discussion entre l'Iran et les États-Unis. Ça, on le sait avec certitude. Pour ce qui est des modalités précises, c'est beaucoup plus flou. Quand vont-ils parler? Et qui va parler d'ailleurs et de quoi? La confusion est grande. Washington et Téhéran n'ont pas le même discours alors qu'ils tentent de maintenir en vie le protocole d'accord signé le 17 juin et menacé par des frappes réciproques ce week-end. À Washington, Daniel Valo.
7: Première déclaration, celle de Donald Trump qui annonce une réunion à Doha pour ce mardi à la demande des Iraniens. Peu après, la porte-parole de la Maison-Blanche précise que Steve Witkoff et Jared Kushner, les émissaires du président américain, se rendront sur place dans la semaine pour des réunions de haut niveau. L'Iran oppose un démenti avant de confirmer l'envoi d'une délégation, mais une délégation d'experts pour des discussions qui seront axées sur l'apaisement des tensions et sur la gestion du détroit d'Ormuz. Le flou est total, mais les deux parties veulent visiblement éviter toute nouvelle déflagration et maintenir en vie le protocole d'accord du 17 juin. Pour l'heure, l'Iran n'autorise qu'un seul couloir de passage dans le détroit le long de ses côtes et rejette l'ouverture d'une voie de navigation alternative, même temporaire, même pour évacuer les marins et les navires bloqués dans le détroit. La diplomatie iranienne a d'ailleurs sèchement répondu à la proposition française de mener des opérations de déminage en demandant à la France, je cite, « de ne pas compliquer davantage la situation ».
3: Et pendant ce temps, au Liban, de nouvelles frappes israéliennes hier dans le sud du pays, malgré le cessez-le-feu et malgré l'accord cadre signé entre les deux pays vendredi dernier.
2: L'Afrique du Sud se prépare à une journée de tension ce mardi.
3: Car l'ultimatum fixé par des groupes anti-immigration aux relents xénophobes arrive à son terme. Ils réclamaient le départ du pays des immigrés illégaux. Certains, craignant des violences, sont bel et bien partis, mais la crainte de telles violences, elle n'a pas disparu alors que de grandes marches anti-immigration seront organisées aujourd'hui.
2: Une promulgation purement et simplement, voilà ce que réclame au Sénégal le président de l'Assemblée nationale et ex-premier ministre Ousmane Sonko après l'adoption hier d'une réforme constitutionnelle.
3: Une réforme portée par son parti, le PASTEF, et qui a reçu le feu vert de 129 députés. Pour 129 voix exprimées d'ailleurs, car l'opposition a quitté la salle au terme d'une séance houleuse. C'est dire si le texte divise. Il restreint les pouvoirs du chef de l'État au profit de ceux de l'Assemblée nationale. C'est donc adopté, mais le président Bassirou Diomaye Faye ne veut pas en rester là. Il a annoncé qu'il comptait soumettre la réforme à un référendum. De quoi faire durer le bras de fer avec son ex-premier ministre, comme nous le dit Maurice Soudiac-Dion, professeur agrégé de sciences politiques à l'université Gaston Berger de Saint-Louis.
0: Naturellement, cette campagne, si référendum il y a, va être une campagne assez personnalisée entre le président de la République et le président de l'Assemblée nationale. Donc, on a deux clivages. D'une part, le président de la République et le président de l'Assemblée nationale, mais aussi du fait qu'il y a une frange consistante des forces politiques qui souhaiteraient qu'il y ait eu plus de discussions, plus d'inclusion. Cette campagne risque d'être tendue parce qu'on a un glissement du centre de gravité institutionnel qui aujourd'hui remet en cause les fondements de notre système politique. Et de ce point de vue-là, il n'y a pas eu suffisamment de discussion, suffisamment de consensus pour aller dans ce sens.
3: Des propos recueillis par François Mazet. En République démocratique du Congo aussi, il y a un projet de changement de la Constitution. Ça a été adopté d'ailleurs par l'Assemblée nationale et le Sénat. Mais ça doit encore être promulgué par le chef de l'État, Félix Tshisekedi, qui a pris la parole cette nuit à l'occasion du 66e anniversaire de l'indépendance de la RDC. Et face à une opposition qui l'accuse de vouloir se frayer un chemin vers un troisième mandat et qui appelle à manifester le 8 juillet prochain, eh bien le président a lui appelé à ne pas confisquer la souveraineté du peuple.
2: Les Péruviens, eux, ont un nouveau président.
3: Une présidente en l'occurrence, puisque c'est Keiko Fujimori qui a été déclarée hier officiellement vainqueur de la présidentielle près de 3 semaines après le second tour. La candidate de la droite autoritaire l'emporte d'un cheveu, 50,13% des suffrages face à son rival de gauche Roberto Sanchez. La fille de l'ancien autocrate du pays, Alberto Fujimori, prend sa revanche après 3 élections successives perdues au second tour. À Lima, correspondance de Martin Chabal.
8: Comme si elle avait du mal à y croire, Keiko Fujimori préfère rester prudente et attendra avant de célébrer sa victoire. Pourtant, tous les voyants sont au vert. 100% des bulletins ont été dépouillés et elle a près de 50 000 voix d'avance sur son adversaire de gauche, Roberto Sanchez. À 51 ans, comme son père avant elle, Keiko Fujimori sera la prochaine présidente de la République. Cet héritage politique lui avait par le passé toujours coûté la victoire, jusqu'à cette année. Car Alberto Fujimori a été condamné pour crimes contre l'humanité pour des massacres et des stérilisations forcées perpétrées pendant qu'il dirigeait le pays entre 90 et 2000. Mais c'est une figure sur laquelle s'est appuyé Keiko Fujimori qui promet de mettre fin à des taux de criminalité records dans le pays comme son père avait mis fin au terrorisme du Sentier Lumineux dans les années 90. Elle hérite tout de même d'un pays divisé, presque 50% des électeurs ont voté pour son adversaire et les prochaines semaines s'annoncent déjà agitées avant même la passation de pouvoir. Martin Chabal, Lima, RFI.
3: Une explosion hier dans la principauté de Monaco. Elle a eu lieu dans un immeuble résidentiel. 3 personnes blessées, parmi lesquelles un oligarque ukrainien. Les autorités monégasques parlent d'un colis piégé. Cet oligarque était accusé par son pays, l'Ukraine, donc de poursuivre ses activités de commerce d'alcool en Crimée. Et ce, malgré l'occupation russe. La Crimée, visée une fois de plus par des drones ukrainiens cette nuit. Même chose dans la région de Moscou. 419 drones au total, explique la Russie, qui dit les avoir abattus sans pour autant faire état de victimes.
2: RFI 6h09 en temps universel. 2 séances de tir au but hier soir au Mondial masculin de football.
3: La première remportée, un petit peu à la surprise générale, il faut bien le dire, par le Paraguay qui file en 8e de finale et qui élimine l'Allemagne. Et puis la deuxième séance, c'est le Maroc qui l'a remportée face aux Pays-Bas. On va y revenir évidemment dans un instant dans le journal du Mondial. Un Mondial qui s'est terminé dès la phase de groupe pour les Sud-Coréens. Les joueurs rentrent au pays après une défaite face à l'Afrique du Sud. Et a priori, il ne faut pas s'attendre à un accueil très chaleureux, surtout pour l'entraîneur de l'équipe qui a même fini par démissionner, Nicolas Rocard.
9: Hong Yongpo dégage. Sur les réseaux sociaux, une vidéo montre des supporters devant l'hôtel de l'équipe sud-coréenne au Mexique qui crient leur colère envers l'entraîneur. Alors qu'une partie de l'équipe doit arriver ce mardi à l'aéroport d'Incheon en Corée du Sud, Hong Yongpo, lui, a déjà annoncé sa démission. Une décision exigée par de nombreux internautes, parfois de manière violente. Dans une publication sur les réseaux sociaux, l'entraîneur a fait l'objet de menaces de mort. La police sud-coréenne a lancé une enquête. Des restaurateurs, des propriétaires de supérettes ont mis des panneaux devant leur établissement interdisant l'entrée à Hong Yongpo. KBS, la chaîne de télévision publique, a même flouté son visage lors de la diffusion d'une conférence de presse, un traitement habituellement réservé aux criminels. L'homme est coupable, selon un acteur connu, d'avoir produit, je cite, « le pire match possible avec les meilleurs joueurs ». La Corée du Sud était immensément favorite face à l'Afrique du Sud et s'est malgré tout inclinée. L'affaire a pris une dimension politique. Le président de la République, Lee Jae-myung, a exigé une enquête sur la nomination controversée de l'entraîneur, accusé par de nombreux internautes d'avoir bénéficié de la mansuétude et d'un traitement de faveur de la part des dirigeants de la Fédération de football.
8: Une précision de Nicolas Roca, et je vous rappelle que ce soir la France jouera sa place en huitième de finale contre la Suède.
2: La France ou le Rassemblement National sera fixé dans une semaine.
8: Le 7 juillet, on saura ce jour-là si Marine Le Pen pourra ou non représenter le parti d'extrême droite à la présidentielle de l'an prochain. C'est à la justice de trancher, plus précisément à la Cour d'appel de Paris, dans le procès des assistants parlementaires d'eurodéputés. Raphaël Delvolvé, cette date, elle est cochée de longue date dans l'agenda du RN qui assure avoir tout prévu pour le jour J, mais aussi pour la suite.
10: Tout le monde commence à imaginer la forme que prendra cette journée décisive pour la campagne et le parti à la flamme. Jordan Bardella, potentiel remplaçant, l'assure en privé. Les deux scénarios, qui dit quoi et quand, tout a été pensé. Lui sera à Paris mardi prochain, malgré une session plénière au Parlement européen de Strasbourg. Il doit accueillir Marine Le Pen au nouveau siège du RN juste après l'audience, dont la fin n'est pas attendue avant la fin d'après-midi. Les deux têtes du parti prépareront ainsi à huis clos l'interview télévisée d'ores et déjà prévue de Marine Le Pen dans un journal de 20h. Qu'elle soit candidate ou non, la chef des députés RN devrait être la seule à s'exprimer ce jour-là. Ce sera son moment, sa journée, rappelle un proche, selon lequel, je cite, « le pourquoi de la vie de Marine Le Pen est en jeu ». En cas d'empêchement, Jordan Bardella se déclarerait rapidement ensuite, avant le 14 juillet, assure-t-on, avant un déplacement avec son mentor. On aura alors basculé dans l'inédit pour ce parti habitué au Le Pen à la présidentielle depuis toujours.
8: Raphaël Delvolvé du service politique de RFI. La France où il n'y a plus désormais que 4 départements placés en vigilance orange canicule. Les températures descendent après avoir atteint des records pendant 10 jours et désormais c'est dans l'est de l'Europe que ces records sont battus. 41 degrés notamment enregistrés hier dans le sud-est de la Slovaquie.
2: Gaëtan Plenet pour le journal 8h13 à Paris dans 5 minutes. Notre grande invitée internationale, la sociologue libanaise Ogarit Younan, figure pionnière de l'abolition de la peine de mort au Liban. Elle répond aux questions d'Arnaud Pontus à 8h20 d'abord.
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11: Un amusement chill et coloré, voici Summer 1960. Ne me demandez pas pourquoi 1960, par contre pour Summer, le jeu affiche un esprit peace and love. Il fait appel au sens stratégique mais tranquille. Il dure environ 15 minutes et se destine pour 2 à 4 joueurs. Il se compose de jolies cartes avec des mandalas colorés et des chiffres en leur coin. Le but est de se débarrasser de toutes ces cartes et d'accumuler le moins de points possible. On doit recouvrir des cartes mandala d'un tapis avec leur identique numérotée. Mais à la condition de ne pas répéter le même chiffre figurant sur les autres cartes de la ligne et de la colonne. J'ai réveillé votre curiosité, alors on se lance. Joue. Imaginez, on est 3. Il fait chaud, on n'a pas envie de faire trop d'efforts ni trop réfléchir. Juste lever le coude pour boire du frais et de jouer tranquille à Summer 1960 pour se divertir. On pose les cartes tapis, soit 9 cartes mandala, 3 par côté. Ce sont celles-ci qui n'ont pas de chiffres. On se distribue les autres cartes en conservant une pioche. Je pose une carte avec un mandala fleur violette sur son homologue. Ma carte a un 3. Je bloque ainsi la ligne et la colonne aux autres cartes qui pourraient avoir un 3. A ton tour, tu places un mandala jaune affichant un 2 sur son homologue. Idem, tu bloques la ligne et la colonne aux autres cartes mandala affichant un 2. Ça joue plusieurs tours et à un moment, forcément, un joueur est bloqué à cause des chiffres. Il pioche et passe un tour. Je joue un mandala bleu sur bleu avec un 2. Oui, on peut poser une carte sur une autre carte numérotée. Il se trouve que c'est la troisième carte posée avec un 2. Alors je crie trio. Cela permet de les enlever. Et ainsi on révèle à nouveau 3 cartes qui étaient en dessous. Cela brasse le jeu. Et ainsi de suite jusqu'à ce qu'une personne ait épuisé ses cartes. Celle-ci a gagné. Si elle a fait des trios, son score sera même négatif au premier tour. Les autres additionneront les chiffres de leurs cartes restantes en main. Summer 1960 m'a offert un moment agréable. Il ne fait pas chauffer les neurones, mais demande un petit peu d'attention quand même. Pour moi, il convient bien quand on cherche un jeu simple, léger et court. Si vous ne pouvez pas l'acheter, il est facile à reproduire. On peut même remplacer les fleurs mandala par tout autre dessin. Sinon, peut-être le trouverez-vous dans une ludothèque. Amusez-vous bien!
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L'agenda du mardi 30 juin s'ouvre avec un concert ce soir au jardin public près du kiosque de Rodez par l'ensemble avant de l'antenne de Rodez et le BB12, Brass Band du Conservatoire, au programme musique classique et contemporaine, musique de film, etc. par une trentaine de musiciens. À 19h au jardin public près du kiosque à Rodez et s'il y a de la pluie, repli à l'auditorium du Conservatoire. Le centre social de Rodez prévoit une sortie à Micropolis le lundi 7 juillet de 11h à 17h30, mais il faut réserver au centre social de Rodez. 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Alors rendez-vous sur le Facebook Centre social de Rodez ou directement au centre rue Louis-Dos à Rodez.

0: L'interview d'aujourd'hui, c'est avec l'artiste Dempsey One, un artiste d'origine ivoirienne qui chantera au festival Sawa Africain qui se déroule donc les 10 et 11 juillet. Mais cet artiste-là sera sur scène le samedi 11 juillet prochain. Bonjour à vous.
1: Bonjour.
0: Donc, est-ce que vous pouvez nous en dire un petit peu davantage sur votre style musical, sur votre nom d'artiste aussi, Dempsey One?
1: Je peux dire ici d'origine ivoirienne. Ici, arrivé en France, ça fait maintenant 4 ans. Et j'aimais la musique comme mon père, il faisait la musique traditionnelle. Et un jour, on allait à Decazeville pour regarder le musée de Decazeville. Et il y avait des micros. Bon, ils ont dit, chacun n'a qu'à chanter. Il dit, mais je ne sais pas chanter. Et il y avait une femme, elle s'appelle Iliana, dans une association. Elle dit, Dempsey, vas-y. Il dit, non, je ne sais pas chanter. Il dit, vas-y. Bon, c'est là que je suis parti. Et puis, inspiration est venue. Et puis, paf, c'est comme ça. Et je suis rentré dans la musique. Et j'ai rencontré Black M. Ça m'a donné beaucoup de force. Et il m'a donné beaucoup de conseils d'y toujours apprendre. Et j'ai fait l'année passée, je suis allé à Villefranche et Pony Sala. Et j'ai passé 3 fois au club de Rodez. Aujourd'hui, je suis à la radio. Ça me fait plaisir. Donc, je chante à ma langue maternelle, mais français. Parce que j'avais du mal avec l'absent. Donc, je préfère chanter en français pour pouvoir bien articuler les mots. Mais avec ma langue, j'y maîtrise très bien. Mais le français aussi, ça va très bien.
0: Donc, vous faites un mélange des deux, du français de l'ivoirien.
1: Oui, oui.
0: Quel est votre style musical?
1: Mon style de musique, j'ai fait plein de styles de musique. J'ai fait musique énergique, et mélodie et un peu comme un peu style africain, un peu quoi, tu vois.
0: On va diffuser un extrait de votre chanson.

0: Alors, vous participez, on le rappelle, hein, au Festival Sawa Africa qui se déroule donc le 10 et le 11 juillet au
1: Oui,
0: Monastère.
1: oui, oui.
0: Donc, c'est un festival qui reprend les sonorités africaines de manière générale.
1: Oui.
0: Et vous serez sur scène le 11 juillet.
1: Oui.
0: Est-ce que vous pouvez nous en dire un petit peu davantage sur le festival? Quel sera le répertoire joué cet après-midi-là? Parce que c'est à 16h.
1: Ouais, cet festival, vraiment, je pense que ça va être trop bien parce que j'ai confiance. Tout vient de la confiance. C'est un rêve qui s'est réalisé, quoi. Donc, je pense que ça va bien se passer. Et j'ai des chansons que j'ai préparées, un peu chansons un peu africaines. Et j'ai aussi fait une chanson sur le raf des Rodez pour les soutenir. Je pense que ça va marcher, tu vois.
0: Et donc là, vous êtes un artiste émergent, donc là, c'est un petit peu les débuts de votre carrière.
1: Ouais.
0: Enfin, vous comptez continuer dans cette direction-là
1: Ouais.
0: et vous exprimer sur scène sur le département aveyronnais.
1: Oui, exactement, c'est ça.
0: Est-ce que vous avez des festivals en vue que vous souhaiteriez peut-être, pourquoi pas, ici à Radio-Temps-Rodez,
1: Ouais.
0: lancer un appel auprès des festivals locaux, peut-être pourquoi pas pour l'année prochaine ou même cette année, pour se
1: Ah
0: produire
1: oui,
0: sur leur
1: ah
0: scène?
1: oui. Moi, tu sais, quand tu commences, parce que je suis tout seul, donc c'est pas facile. Je remercie d'avoir trouvé les bonnes personnes sur mon chemin. Et tu sais, la musique, il faut sortir pour montrer ce que tu fais. C'est mon rêve de sortir pour voir dans les coins, comme ça, pour présenter ce que j'ai fait, quoi, tu vois.
0: Alors, d'MC One, on rappelle, l'artiste, vous serez sur scène le 11 juillet prochain, donc pour le festival Sawa Africa. Est-ce qu'on peut rappeler aux auditeurs et aux auditrices les moyens par lesquels on peut écouter votre musique?
1: Oui, avec plaisir. Mes musiques sont sur toutes les plateformes et téléchargement et tout. Là, je suis en train de faire mon album. L'album a à peu près 15 titres de chansons. Donc, ça prend du temps. Ça va me prendre 6 mois, je le travaille. Mais tu sais, pour faire l'album, ça prend du temps. Je pense qu'il y a quelque chose qui arrive. Il faut que j'y sois dedans bien. Et tout vient de la confiance, de me faire confiance.
0: Il sortira quand l'album?
1: Je pense que dans 9 mois, je pense que ça va être bon.
0: Très bien, donc
1: Ouais.
0: on sera à l'affût, hein,
1: Ouais.
0: Radio-Temps-Rodez pour diffuser vos musiques prochainement, pourquoi pas. En tout cas, merci beaucoup.
1: Ouais.
0: Merci d'MC One.
1: Ouais.
0: On rappelle que vous serez sur scène du festival Sawa Africa
1: Ouais.
0: le 11 juillet prochain, très exactement,
1: Ouais.
0: à 16h. Merci beaucoup.
1: Merci beaucoup.
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0: bonjour à toutes et bonjour à tous. Nous voici en Louisiane. Nous sommes arrivés à la Nouvelle-Orléans via Londres et Chicago, étonnamment, puisque le trajet initial devait être Madrid et Miami, mais la météo et la tempête Niels en France en a décidé autrement. Nous avons comme ça eu la chance de tester le Boeing 787, dimension impressionnante et belle technologie à bord, notamment ce hublot sans volet dont les verres s'obscurcissent automatiquement comme des masques de soudeur un peu. Si vous aimez le jazz, vous serez rapidement mis dans l'ambiance ici, puisque l'aéroport de la Nouvelle-Orléans, il se nomme le Louis Armstrong Airport. Un taxi à prix libre, et c'est mieux en ces périodes de carnaval, hein, nous a amené à notre hôtel. Au cours du trajet, on a franchi le Huey Long Bridge. C'est un pont métallique qui enjambe le Mississippi et qui est une des icônes de la Nouvelle-Orléans. Des choses comme la Tour Eiffel pour Paris, mais en beaucoup plus massif. Alors que nous rentrions dans le quartier Général de Gaulle, le chauffeur m'a demandé d'où nous venions, puis le nom de notre président de la République, et si c'était un bon président. Parlant du sien, de président, il m'a affirmé que tout le monde attendait les élections avec impatience pour le dégager. D'après lui, il ne ferait pas plus de 20%. Il écoutait un vieux disque de B.B. King, et il n'a pas paru étonné que je le connaisse. Franchir le Mississippi dans un vieux taxi avec B.B. King dans les oreilles, ça y est, nous sommes vraiment arrivés en Louisiane. On est arrivé de nuit, alors on n'a pas pu acheter de carte SIM à l'aéroport, ni changer d'argent. Il s'avère difficile de changer de l'argent liquide ici, en fait on n'a rien trouvé pour l'instant, que la caisse du gigantesque casino qui s'appelle le César Palace. Le taux au César, il n'est pas intéressant en cette période, parce que le dollar chute par rapport aux autres monnaies, mais ici, si vous payez cash, vous payez un petit peu moins cher, donc quand même on se rattrape. On a été manger chez Mother's, un vieux restaurant du quartier Saint-Charles. Les murs en briques à l'intérieur sont recouverts de centaines de petits cadres avec des photos de célébrités, des célébrités qui ont mangé ici depuis 1938. Ils ont mangé quoi? Ils ont mangé le meilleur jambon fumé du monde. Tout ici, c'est le meilleur du monde. Vous avez remarqué, sans doute, si vous êtes venu aux États-Unis, la bière la plus glacée du monde, la saucisse la plus belle du monde, etc. On a pris des seafood gombo, c'est la spécialité culinaire, une des spécialités culinaires majeures de la Louisiane. C'est un plat de fruits de mer en sauce avec du riz, un gombo. $36 les deux, avec une boisson et une réduction d'un dollar, donc, parce que nous avons payé en cash. Mais le carnaval nous attendait. Nous avions téléchargé l'application Carnaval Tracker, quelque chose qui vous situe les défilés par rapport à votre emplacement. On a réussi comme ça à trouver une bonne place contre une des barrières le long de Canal Street, parce qu'effectivement, toutes les rues sont bordées de barrières. Il y a des défilés. Le carnaval commence autour du 6 janvier, je crois. Il se finit le jour de Mardi Gras. C'est-à-dire les derniers défilés sont le 17 février. Cette année, c'était le 17 février. Mais en fait, il dure un mois. Donc pendant un mois, la Nouvelle-Orléans, elle est complètement barricadée et c'est impossible de circuler en voiture quasiment. Donc on a trouvé une bonne place le long de Canal Street.
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Bonjour, bonjour et bienvenue dans le cinquième épisode déjà du CapiCast. Je suis Capicès et c'est un plaisir pour moi de vous présenter les personnalités du monde littéraire injustement méconnues. Aujourd'hui, on va parler de Jean Boulet avec deux L. Jean Boulet, comme son homonyme de BD, c'est un dessinateur français, mais aussi un critique de cinéma, un écrivain, mais surtout un personnage du Paris de l'après-guerre complètement fou. Ouvertement gay, anticlérical, libertaire et extraverti, il nous a donné des peintures érotiques masculines et des illustrations très lignes claires qui sont immédiatement reconnaissables, qui rappellent un peu le trait de Matisse ou de Cocteau. Mais il est surtout connu pour l'influence qu'il a eue sur les auteurs français et le rôle qu'il a pu jouer pour la reconnaissance du fantastique en France. Attention, je vous préviens, on entre ici dans le royaume étrange de mes kinks les moins recommandables. L'imagerie d'horreur et le fantastique au travers du cinéma, de la littérature et de l'illustration. Qui est Jean Boulet ?

Jean Boulet est donc né en 1921 et décédé en 1970. C'est un personnage fascinant du Paris de l'après-guerre qui a contribué à faire connaître en France les films de genre et la littérature fantastique, mais aussi tout ce qui est érotique, bizarre, anormal, en les diffusant et en créant des rencontres entre ceux qui seront plus tard les illustrateurs, les auteurs, les éditeurs, les réalisateurs d'œuvres étranges, bizarres et merveilleuses. Côté personnalité, comme je vous le disais, c'est un insolite. Toujours habillé de cuir noir de la tête aux pieds, il porte en permanence une série de grosses bagues en tête de mort. Il est tatoué de partout à une époque où seuls les marins et les bagnards l'étaient, et il est aussi homosexuel revendiqué à une époque où il fallait oser, hein. Grand connaisseur d'histoire de l'art, c'est aussi un familier des domaines insolites et obscurs. Il est dans une position complètement transversale entre le surréalisme, les arts populaires, le mysticisme et la poésie. Le dessinateur de BD Philippe Drouet raconte, je cite, que c'était un personnage sidérant et génialement barge, un homme d'une culture prodigieuse à la fois universelle et totalement baroque. C'était aussi le tout premier rocker, un vrai sauvage, le genre de type qui aime avoir la b*** dans le cul et le couteau sous la gorge. Fin de citation. Je l'ai moi-même découvert sur les conseils avisés de mon compagnon en lisant le tome 2 de l'énorme pavé de la trilogie Midi Minuit Fantastique paru chez Rouge Profond. Malheureusement, j'avais que très peu de matériel sous la main pour retracer le parcours du bonhomme et bon, il existe bien une biographie écrite par Denis Chollet mais qui est aujourd'hui évidemment épuisée et qui est à 700 balles sur Amazon. Heureusement, le tome 3 de l'anthologie Midi Minuit, sorti donc chez Rouge Profond, contient le super documentaire de Erwan Le Gac et Nicolas Stanzik. Jean Boulet, le montreur d'ôme, ça s'appelle. Cet épisode sera donc un poil différent des autres, je m'en excuse, on va pas rentrer dans les détails de sa vie, mais plutôt décrire des ambiances et des lieux oubliés du Paris de l'après-guerre. Alors, plongeons-nous dans ce Paris plein de freaks, toi qui entres ici, abandonne toute espérance. Mouah, ah, ah, ah.

0: Jean Boulet est donc né en 1921, et j'ai même pas plus de précision sur sa date de naissance, c'est un peu la honte, dans un milieu bourgeois, et j'ai croisé plusieurs fois le fait que ses parents auraient été vendeurs de pots de chat.
1: Les chats, c'est vraiment des branleurs.
0: C'est pas impossible, hein, dans la France du début 20e siècle, mais je vois pas trop comment, à partir de là, ils auraient pu faire fortune et tout léguer à leur fils plus tard. Bon, bref. Le petit Jean aurait été un enfant turbulent, déjà, à tel point que son père l'envoie plusieurs fois par semaine à l'Olympia pour aller voir les nombreux spectacles de magie et de lanternes magiques qui ont lieu dans les années 20. Ces spectacles, évidemment, le fascinent, et grâce à eux, il fait un premier pas dans le monde de l'imaginaire et du merveilleux. Dans les années 30, il fait la découverte fracassante des films de monstres de la Universal Monster, qui, évidemment, le marque et le traumatise à jamais. Pour les non-initiés, la Universal Monster, c'est le nom donné aux films d'horreur, de SF ou de suspense, produits par la Universal Pictures aux États-Unis entre 1923 et 1960. Vous voyez les premiers Dracula joués par Bela Lugosi, ou les Frankenstein joués par Boris Karloff, ou la momie, le loup-garou, enfin tout ça quoi, tous ces monstres, ben c'est eux. Dans les années 40, Jean Boulet est un des seuls en France à écrire sur ce sujet, et dans différentes revues, comme par exemple la revue de médecine Esculape, ou encore celle de cinéma La Méthode, ou encore dans Bizarre, la revue surréaliste. Après la Seconde Guerre mondiale, il est dessinateur et illustre aussi bien des livres du très respectable Daniel Rops de l'Académie française que le très décrié « J'irai cracher sur vos tombes » de Boris Vian, qui en 1947 est interdit à la vente. Il illustre aussi Edgar Allan Poe, Raymond Asseau, des poèmes de Villon, de Verlaine. C'est une période, pour tout vous dire, sur laquelle j'ai pas trouvé beaucoup de détails. On sait juste qu'il a été secrétaire de Jean Cocteau et de Sacha Guitry, qu'il a traîné avec les plus grands magiciens de son époque, qu'il a bien connu Edith Piaf, Michel Déon, Marie-Laure de Noailles, Juliette Gréco, Marcel Carnet, Michel Laclos, le journaliste Elliot Stein, enfin la France de toute une époque quoi. De cette période, il reste beaucoup de romans illustrés par lui, comme La Belle et la Bête en 46 ou Le Diable au corps en 47. Il a aussi sorti des recueils uniquement de ses dessins, parfois fantastiques comme c'est le cas avec ses dessins de Dracula de Bram Stoker, qui, soit dit en passant, et vous le verrez plus tard, est un roman qui le fascine. Mais la grande majorité de ses dessins sont souvent homo-érotiques, comme par exemple Les Beaux Gars en 51 ou Antinous en 54. D'ailleurs, il se décrit lui-même comme peintre de la beauté masculine. Il publie chez Eric Losfeld, dont on parlera plus tard, et chez Jean-Jacques Pauvert, que vous vous rappelez avoir croisé dans le dernier épisode sur... Pauline Réage, c'est ça, c'est bien. Il y en a qui suivent. C'est aussi un propriétaire terrien, puisqu'à la mort de ses parents, et là non plus j'ai pas le détail, j'ai même pas l'année, il hérite d'un domaine dans le Loiret et d'un petit pécule qui lui permet d'acheter un petit mais coquet pavillon à Paris, au 91 rue Bobillot dans le 13e. Et d'ailleurs, si vous voulez aller faire un pèlerinage, le pavillon est encore là.

0: En 1949, il est un des créateurs de la revue Saint-Cinéma-des-Prés, dans laquelle il écrit sur la BD, à une époque où elle est considérée soit comme débile, soit comme puérile, soit comme carrément dangereuse. Et ça, c'était juste avant le vote de la loi de censure de 1949, qui permettra une censure super sévère sur la BD, surtout quand elle vient de l'étranger.
1: Un jour, je me ferai plaisir et je ferai un épisode entier sur la loi du 16 juillet 49 et sur la commission de surveillance et de contrôle des publications destinées à l'enfance et à l'adolescence, qui pour info existe encore.
0: Avant de rentrer dans le vif du sujet, il faut absolument que je vous parle du cinéma Midi-Minuit. C'était une salle située au 14 boulevard Poissonnière à Paris, en face du Grand Rex, pour ceux qui voient, et c'était une véritable institution. La salle comptait 500 places, le cinéma était ouvert de 10h du matin à minuit, et à la fin de sa vie, il comportait même des entractes avec striptease, s'il vous plaît.
1: La salle a duré de 1939 jusqu'en 1985, quand même, où elle a été remplacée par un Crédit Lyonnais.
0: Au début, Midi Minuit passait surtout des films étrangers, de John Ford par exemple, ou de Anthony Mann. Et puis, en 1950, elle se spécialise dans les films d'aventure, de guerre, d'horreur, ou des films fantastiques, et passe donc des films des studios de la Hammer.
2: Mr. Harker, I'm glad that you've arrived safely. I am Dracula, and I welcome you to my house.
0: La Hammer, en gros, c'est pareil que la Universal Monsters, mais en Angleterre, et dans les années 50 et dans les années 60. En fait, c'était les premiers remakes des vieux classiques, hein, déjà.
3: You must take your place. And the circle of life.
0: Dans les années 70, on peut y voir des films policiers, fantastiques et érotiques, avant qu'en 1975, il se spécialise évidemment dans les films X.
4: Décor du Midi Minuit,
5: alors,
4: monsieur Jean-Pierre.
5: Alors, décor du Midi Minuit, comme le Colorado, comme les salles de Barbès, etc.
0: Jean-Pierre, tu
5: habitué comme je l'étais, comme il y avait un public multiple, alors Automobile dit que c'était des gens bien et tout. Je disais
6: des intellectuels et des artistes.
5: Des intellectuels, je disais à mes camarades qui ne connaissaient pas, prends tes précautions et va pisser avant. Car aller aux toilettes au Midi-Minuit pouvait relever d'un certain défi. Il y avait des risques de rencontrer des gens qui pensaient que vous ne veniez pas pour vos petites commissions habituelles. La salle sentait un peu mauvais. Elle sentait essentiellement la javel. Parce qu'on nettoyait je ne sais pas quoi, je ne veux pas savoir d'ailleurs. Mais ce qui était très étonnant, c'est qu'il y avait effectivement beaucoup d'étudiants, puisqu'elle était ouverte de 10h à minuit, et entre deux cours, on pouvait s'y pointer. Et c'est vrai que le mélange du Midi-Minuit, moi j'y allais des fois avec, avec Boris Bergman, j'y allais des fois avec Gainsbourg, effectivement, qui allait aussi au studio de l'Étoile plus tard. C'était devenu une salle un peu culte, car tous les journaux de Paris, y compris Paris Match, y compris les journaux de Philippe Aki, disaient c'est une salle spéciale. Ils savaient que la salle était un peu olé-olé, que les films étaient également. Et tout d'un coup, c'est devenu un endroit, oui, on peut dire branché malgré lui. Car Automobile explique qu'il y avait peu de femmes, mais qu'il y en avait quand même, que les gens qui venaient dans la salle étaient des gens bien, parfois des intellectuels ou des cadres. Bon, il y avait des cadres. Il y avait aussi des gens avec une poche trouée.
0: Il faut aussi que je vous parle des trois grandes librairies parisiennes incontournables à l'époque pour tout amateur de littérature fantastique ou étrange. Enfin, tout ce qui peut être considéré comme de la littérature pour les débiles, quoi. Alors, il y a le Minotaure, tenu par Roger Cornaille, il y a la Mandragore, tenu par François Béalu, et le Terrain Vague, tenu par Éric Losfeld. Ce sont plus que des librairies, des lieux d'achat de livres français et étrangers, des revues, d'accord, mais surtout des lieux de rencontre entre gens bizarres. C'est un peu les premiers forums internet, quoi. Éric Losfeld, c'est aussi un éditeur, mais un éditeur de trucs bizarres. Évidemment. C'est un des premiers à publier des BD pour adultes, et pour adultes dans le sens mature, hein, pas dans le sens porno, quoique. Et donc c'est grâce à lui qu'on connaît aujourd'hui Barbarella de Forest, Pravda la survivante de Guy Pellart, ou encore le premier album de Philippe Druyer, Lone Sloan.
1: C'est en hommage à ce cinéma qui a fait l'éducation cinématographique et érotique de tellement de jeunes gens, parfois encore mineurs, que la revue Midi Minuit Fantastique est créée en mai 1962. Michel Caen et Alain Lebris forment un groupe de jeunes gens qui viennent de commencer leurs études. À l'origine, ils veulent faire un livre sur Terence Fisher, qui est une figure clé des studios de la Hammer dont j'ai parlé un peu plus tôt. Ils vont donc voir Losveld dans sa librairie pour lui parler de l'idée. Mais Losveld leur propose plutôt de faire une revue plutôt qu'un livre avec Jean Boulet et Jean-Claude Romer qui tous les deux écrivent sur le cinéma fantastique. Jean Boulet, qui a 20 ans de plus que tout ce petit monde, est un peu celui qui a vu les films que personne n'a vus et en cette qualité, il sera le parrain de la revue. Il écrira l'édito et plusieurs articles du premier numéro et Michel Caen deviendra le seul rédacteur en chef mineur d'une revue interdite aux mineurs. En pleine France du général de Gaulle, alors que se confondent la censure d'État et les milieux d'avant-garde, c'est la première revue européenne qui est consacrée au cinéma fantastique et aux films de genre. On y parle transgression, horreur, érotisme et violence, tout ce qu'on aime.
6: À la suite de quoi j'ai brillamment passé mon bac, très jeune, 15 ans quand même.
1: Et c'est Michel Caen.
6: Ne sachant pas quoi faire, j'ai décidé de faire des études de médecine, que j'ai commencé donc dans le quartier latin. Et là, j'ai fréquenté beaucoup de librairies de cinéma ou autres. J'ai fréquenté le Minotaure, j'ai fréquenté le Terrain Vague, qui était tenu par Eric Losveld. Et on est devenus assez copains comme ça. Et un jour, je lui ai dit, mais pourquoi ne ferait-on pas une revue de cinéma, mais une revue de cinéma sur le cinéma fantastique, uniquement sur le cinéma fantastique, que les films soient bons ou mauvais, ou connus ou pas connus, mais c'était le problème, c'était la politique des horreurs au lieu d'être la politique des auteurs. Et ça a démarré comme ça, et Eric, qui était un éditeur pas comme les autres, m'a dit, bon, écoute, quand est-ce que tu pourrais être prêt ? Et je lui ai dit vers le mois de mai, un peu avant les vacances. Et on est sorti en mai 62, le premier numéro, consacré à Terence Fisher, parce que c'était, à mon avis, le cinéaste le plus intéressant de l'époque. La revue s'est vraiment créée dans une conversation entre Alain Lebris et moi, à une terrasse d'un café qui s'appelait l'Alsace à Paris, qui était un café près de la place Saint-André-des-Arts. Alain Lebris, lui, s'intéressait beaucoup plus à la peinture et aux choses plus vagues, pas tellement au cinéma, mais enfin bon, on a décidé de le faire tous les deux et d'être tous les deux rédacteurs en chef. Ce que Eric Losveld a tout à fait accepté, lui, il ne s'occupait que des questions administratives essentiellement, et encore très peu. On n'avait pas de bureau, bien sûr. On travaillait chez l'un, chez l'autre, dans des taxis, à une terrasse de café, mais ça se passait très bien. Jean-Claude était un garçon passionné de cinéma et sûrement un des plus grands filmographes que j'ai vu, historien de cinéma. Boulet était, lui, totalement délirant, un fou assez sympathique, mais provoquant à mort et n'arrêtant pas de jeter l'anathème sur tous ceux qui allaient voir un film de Dreyer, par exemple, au lieu d'aller revoir pour la 50e fois Freaks. Mais Freaks, qui est un très beau film d'ailleurs. À l'époque, j'étais le seul rédacteur en chef mineur d'une revue, d'une publication interdite aux mineurs. Ça, j'en étais tout de même assez fier. Bon.
1: Jean Boulet est un personnage fantasque, provocateur et un peu fou. Mais il est à l'avant-garde de ce mouvement et il a vu tous les films des années 30 que personne n'a vu. Du coup, dans ses textes, il réinvente les films qu'il a vus, toujours de préférence avec un point de vue homoérotique. Pareil pour les films de Terence Fisher, qui est le réalisateur de la seconde génération de films fantastiques, qui, du coup, ne fascine pas vraiment Jean Boulet, qui n'en a vu aucun. Il préfère bien sûr tous les originaux des années 30. Du coup, il se les fait raconter par ses gitons, et à partir de là, il brode. Ses articles sont comme lui, ils sont un peu fous, un mélange bizarre d'érudition et de poésie.
7: Livide, le teint bleu pâle, la bouche maquillée de noir, les yeux cernés de mauve, interminable et squelettique dans l'encre de sa longue robe sirène qui se termine en tentacule de poulpe, telle est la femme idéale que Chas Adams, le plus grand dessinateur du monde, le seul humoriste vivant, dessine inlassablement. Cette gréco de cimetière, aux longs cheveux de jais, poissée par les moisissures du cercueil, est la sœur de Vampira, la fille ou la petite fille de Carole Borland.

dont le style très poétique et presque surréaliste de Boulet complète la rigueur historique de Romer, qui est un historien du cinéma. Il faut bien préciser que toute cette bande de jeunes fous, c'est les premiers à établir une filmographie précise pour ces films bizarres, grâce à un réseau de correspondants dans le monde entier et grâce à la collection de Boulet, à une époque où, quand même, ces informations, retrouver les dates des films, les lieux, les pays, c'est très compliqué à obtenir, je le rappelle. Ah,

Jean Boulet, comme je disais, est plus vieux que les petits jeunes qui montent la revue. Et il n'est pas très fan du nouveau cinéma d'horreur à la Terence Fisher. Il voudrait plus s'intéresser aux classiques des années 30. Le dessinateur de BD Dionne, qu'il a connu, dit de lui, je cite, qu'il a un regard déviant. Et il dit ça dans le meilleur sens du terme, parce qu'il voit des interprétations homosexuelles et érotiques dans à peu près tous les films de monstres. Ces interprétations, ces élucubrations poétiques à partir de souvenirs lointains d'un film qu'il est le seul à avoir vu il y a 20 ans, créent rapidement un clash avec Romer qui, lui, est un historien et qui est un peu horrifié par ce manque de rigueur et cette réinvention permanente de la vérité. Du coup, le début d'année 1963 voit arriver la rupture des anciens et des modernes. Est-ce qu'on peut se permettre de dire n'importe quoi sur le cinéma, même par amour? Est-ce qu'on peut se permettre d'inventer des choses et d'aller très loin dans l'analyse? Jean Boulet, qui est un personnage grandiloquent, autoritaire et complètement paranoïaque, est très vexé de se voir traité en collaborateur extérieur et non pas en membre éminent du comité de rédaction. Il est aussi très vexé qu'on lui refuse des articles et surtout qu'il avait clairement dans l'idée de prendre le contrôle de la revue à un moment donné. Du coup, il décide de quitter, tout simplement, Midi Minuit Fantastique au deuxième numéro. Cette revue durera sans lui jusqu'en 1971, quand même.

Après cette brouille avec les jeunes de Midi Minuit Fantastique, Jean Boulet rappelle ses troupes pour réfléchir à un projet encore mieux que celui de la revue et pour leur faire un beau pied de nez. Arrive alors un déchaînement d'idées entre Jean Boulet et le tout jeune dessinateur de BD Philippe Drouillet, tout juste âgé de 17 ans. Une relation presque filiale s'instaure entre eux, et même si Drouillet, de son propre aveu, a failli, je cite, « passer à la casserole et je dois bien avouer que j'aurais rien eu contre », fin de citation, c'est une relation de maître à élève qui s'instaure. Boulet devient une sorte de père de substitution et apprend à Drouillet l'histoire de l'art, le baroque, le fantastique. Drouillet, qui est fils de prolétaire et qui n'a qu'une culture très limitée et des idées complètement tarées plein la tête, devient donc le dauphin de Jean Boulet. Donc, plusieurs projets sont lancés par Boulet, puis abandonnés par Boulet, qui passe assez vite à autre chose quand même. On réfléchit à la création d'un livre sur le film King Kong, on veut créer une autre revue, et même on veut lancer une société secrète. Et puis un beau jour, Jean est invité à Londres par un autre illuminé de son espèce pour des projections privées des films de Bela Lugosi, réservés strictement à 5 personnes. Il découvre là-bas une biographie de Bram Stoker, alors même qu'en France, on ne connaît Dracula que par les films de la Hammer et en plus qui sont tous unanimement conspués. Il découvre aussi que le roman Dracula va rentrer dans le domaine public cette année même. Dans la continuité de son idée de société secrète, il crée donc la Société des Amis de Bram Stoker. Il revient en France et il embarque son amant Jean-Claude Michel et son dauphin Philippe Drouillet pour un séjour de 2 mois en Angleterre. Ils découvrent Londres tous les trois habillés de noir et de cuir, bon pour leur défense c'était la mode à l'époque, hein, sous un vent glacial et sous plusieurs centimètres de neige. L'ambiance est romantique et gothique à souhait, c'est parfait. Ils passent la plupart de leur temps dans des salles de cinéma de banlieue à regarder des films de monstres des années 50 en double programme. Ils vont aussi faire le premier pèlerinage sur la tombe de Bram Stoker, déposant dans un geste solennel une gerbe de roses rouges. Jean Boulet s'assurera que chaque année, au mois d'avril, soit déposée sur la tombe la même gerbe de roses rouges. Retour à Paris. La revue du Midi Minuit Fantastique prépare déjà un numéro 4 sur, évidemment, Dracula. Évidemment, Boulet fait tout pour organiser un contre-événement, il crée un prix littéraire, une exposition sur Dracula à la Mandragore, et surtout un ciné-club privé dans le pavillon rue de Bobillot. Le tout Paris bizarre se retrouve pour des projections de classiques des films fantastiques. Et puis, en 1963 toujours, l'idée d'adapter Dracula, donc le roman fétiche de Jean Boulet, éclate.

0: Ce sera un long métrage en ombre chinoise et toute la jeune génération des amateurs de fantastique parisiens va travailler dessus, dont le jeune Philippe Drouillet qui sera un des principaux artisans. Pour rappel, Philippe Drouillet, c'est aujourd'hui un monument de la BD française, rien que ça, qui a donné ses lettres de noblesse à la BD adulte, pas tant dans le côté érotique et porno, mais plutôt dans le fait de s'affranchir de tous les codes. Il a fait partie des auteurs du journal Pilote, avant de rejoindre l'écurie des timbrés de Métal Hurlant en 74. Avec Philippe Drouillet, là, on rentre de plein pied dans la folie des formes, la folie des couleurs, de l'histoire, dans la folie pure et sans borne en fait. Vous pouvez aujourd'hui lire ses chefs-d'œuvre picturaux que sont ses Lone Sloan, son terrible La Nuit et son éclatant Salammbô. Quand on lit ses albums à la lumière de Jean Boulet, effectivement, l'influence de ce grand taré sur le tout jeune dessinateur est quand même assez évidente. D'ailleurs, Drouillet lui-même est très très prolixe sur l'influence qu'il a eue sur lui. D'ailleurs, on l'écoute un peu.
1: Monsieur Drouillet, votre main tendue à vous s'appelle Jean Boulet. Qu'a-t-il fait pour vous et qui est-il ?
2: À l'époque, donc, je l'ai dit tout à l'heure, j'étais complètement boutonneux, complexé, hystérique, ne sachant pas comment évacuer toute cette folie que j'avais dans la tête. Et j'aimais aussi le cinéma fantastique. Je fréquentais beaucoup les cinémas, les ciné-clubs à l'époque, et j'ai rencontré un monsieur qui s'appelait Jean Boulet, qui était un fou total, un poète, un écrivain du fantastique, qui était secrétaire de Sacha Guitry à une époque, qui avait fondé Midi Mini Fantastique chez Eric Losfeld à l'époque, auquel je collaborais avec Michel Caen, Alain Lebris et tout ça. Et ce type était tellement louvetin, tellement incroyable, tellement délirant, qu'il était tout ce que je n'étais pas. Il me montrait tout ce qu'il fallait faire, c'est-à-dire parce que j'étais plutôt bloqué, et il m'a appris la peinture, il m'a appris le cinéma, il m'a appris la littérature, il m'a appris l'image, et ça a été très très important pour moi.
1: Quel âge aviez-vous au moment de cette rencontre ?
2: J'avais 16 ans.
1: Et tout a basculé ?
2: Tout a basculé.
0: Et donc, pourquoi Dracula ? Le thème du vampire fascine Boulet depuis qu'il est tout gamin. C'est évidemment un thème éminemment homo-érotique qui plaît forcément à l'extraverti Jean Boulet et qui, en vieillissant, se conjugue sans doute très bien à sa fascination de la jeunesse éternelle et le fait de ne pas vieillir, lui qui, à 42 ans, vit entouré de jeunes. Le tournage a donc lieu dans le pavillon de Jean Boulet au 91 rue Bobillot dans le 13e, comme j'ai déjà dit. Le petit pavillon est décoré à l'image du maître avec des murs de couleurs différentes pour chaque pièce, du rouge, du rose, du noir, avec des objets bizarres partout, des fauteuils dignes du comte Dracula lui-même, et même sa brosse à dents est noire à poils rouges. Dans cette maison se croisent régulièrement des cryptozoologues, des spécialistes du diable et des vampires, des cinéastes underground et des peintres surréalistes. Drouillet la résume comme étant, je cite, « un lieu de débats passionnés et de baises non moins intenses, rien que ça ». D'ailleurs, petite anecdote pour donner une idée de la folie ambiante qui régnait dans ces murs. Kenneth Anger, le cinéaste fou que vous connaissez normalement par cœur si vous écoutez Mauvais Genre, traîne souvent dans le coin et c'est un grand ami de Jean Boulet. Un soir que Boulet et Drouillet rentrent au pavillon, ils trouvent l'intégralité du mur de l'entrée recouvert de chats vivants, scotchés au mur, avec un regard fou défoncé au LSD. En voyant ça, Boulet ne trouve rien de mieux à dire que « Oh tiens, Kenneth doit déjà être arrivé ». Pendant 2 ans donc, on nage en pleine utopie artistique dirigée de plus ou moins près par Jean Boulet, qui savait quand même globalement ce qu'il voulait. Très concrètement, comment ça se passait ? Au début, il y avait des dessins préparatoires et une ligne directrice. Ensuite, le prince, l'amant et le dauphin, c'est-à-dire Jean Boulet, Jean-Claude Michel et Philippe Drouillet, se mettaient à dessiner et tout le monde découpait les formes sur le papier. Ensuite, on prenait une vitre, on projetait de la lumière dessus, on collait les décors, on faisait bouger les personnages de papier et on filmait. C'est tout. Il y a ici un vrai retour à la lanterne magique du 19e, à la préhistoire du cinéma, avec en plus l'influence de l'expressionnisme, du baroque et du gothique, avec évidemment toujours, toujours une touche d'homo-érotisme. Là, on est plus dans la dimension d'invocation des âmes, une sorte de rite primitif et païen, plutôt que dans un tournage de cinéma classique. On sait pas trop si le film avait pour vocation d'être entièrement en noir et blanc, entièrement muet ou non. En tout cas, le tournage est complètement artisanal, avec juste du papier, des ciseaux et plein de mains. Et évidemment, tout ça se termine la plupart du temps en partouze généralisée. Le tournage dure 2 ans, et la progression se fait à tâtons, presque par hasard, même si toujours, on suit toujours avec précision le fil du roman de Bram Stoker.
3: Il y avait moi et Roland Lacourbe. On était les deux piliers. Et les fameuses soirées, parce qu'on finissait à 4h du matin, on s'en foutait, moi j'avais un vélo Solex où je rentrais de la rue Bobillot à ma chambre de 6e. Mais on était les deux avec Jean qui savait très bien ce qu'il voulait. C'était le véritable patron, le véritable metteur en scène. On avait un plan de travail Et si mes souvenirs sont bons, pas des storyboards. Il n'y avait pas de storyboard, mais on avait telle et telle séquence à régler. Alors moi, je faisais mes crowbars et tout, et après on les découpait au ciseau. Faut quand même, c'est faut le faire. C'est pas mal dans le genre. Mais on savait dans quel esprit on travaillait. Et puis on faisait un plan ou deux par soirée, tranquille, en réglant les choses. Il y avait beaucoup de déchets, et ça a duré des mois l'affaire, hein. Ça a duré des mois, tu vois. Mais nous, on travaillait en artisanat. Je me rappelle d'une séance de photos où Jean Boulet avait été récupérer des feuillages et des trucs, et il faisait glisser derrière le panneau pour faire la forêt. Enfin, c'était, on revenait à Méliès, tu vois, c'est fabuleux. Et c'est mes premiers décors de cinéma. Et on revenait à l'ombre chinoise, l'origine chinoise et même 19e, Théodore Rivière en a fait. Et on retournait à l'expressionnisme. C'était tout à fait passionnant. Mais on travaillait dans un système non constructif par rapport au cinéma, parce que c'était lui qui produisait. Donc c'était 80% de délire et 20% de travail. On était jeunes, on était fous, on était passionnés, et c'était étonnant, tu vois.
0: Mais progressivement, une sorte de différente folie s'installe rue de Bobillot. Le maître des lieux se met peu à peu en tête de ressembler physiquement au personnage de ses dessins. Il se fait opérer du nez, puis du menton, et le tout sans anesthésie, à sa propre demande. Cette suite d'opérations de chirurgie esthétique font de lui, je cite Nicolas Stanzig, un hybride d'Andy Warhol et de Brian Jones. À ce moment-là, Jean-Claude Michel finit par partir et il est vite remplacé aux côtés de Drouillet par un autre admirateur, Roland Lacourbe. Après le départ de son amant, Jean Boulet se met à draguer de plus en plus et à ramener ses conquêtes au pavillon, qui, après la partie de Jean Boulet traditionnelle, mettent le nez dans la création des décors et dans le tournage.
3: J'ai vu arriver des créatures de banlieue absolument fabuleuses, parce que lui continuait à draguer ses petits copains dans les endroits les plus sordides, et Roland et moi, on était épouvantés, parce qu'on construisait les décors, puis on voyait un mec qui arrivait de je sais pas où, pour les raisons que nous connaissons et que je respecte, parce que chacun fait ce qu'il veut de son cul ou de sa bite, et ces jeunes gens intervenaient dans... Alors c'était une cata, Roland se pliait la tête, ça arrachait les tifs. Roland et moi, c'est peut-être pour ça que je les ai perdus. Non, je crois pas. Donc à la fois, c'était le fouillis total, c'était l'improvisation absolue, c'était le surréalisme absolu, et puis par moments, pouf, ça prenait, et on filmait, on tournait.
0: Drouillet et Boulet se brouillent, se réconcilient, puis se rebrouillent jusqu'à un clash final où Drouillet quitte la production, si on peut appeler ça une production. Jean Boulet essaye bien de reprendre le projet avec une nouvelle cour, mais en 1965, le film est peu à peu abandonné, suite notamment à plusieurs problèmes d'argent, Boulet ayant dilapidé tout son héritage pour entretenir ses aventures. Il se retrouve obligé de vendre le pavillon, et avec le pavillon, disparaît le projet du Dracula de Jean Boulet.

0: En 1968, Jean Boulet achète une librairie et ouvre le kiosque au 79 rue du Château dans le 14e à Paris. C'est donc une librairie spécialisée dans les nombreux thèmes qui lui sont chers, comme la sexologie, l'illusionnisme, la magie, la démonologie, la mythologie populaire ou la BD. Malheureusement, elle ne restera ouverte qu'un an. En tant qu'une des premières librairies de BD de Paris, on y croise entre autres le futur éditeur Jacques Glénat, mais aussi le tout jeune scénariste de BD et aussi taré de métal hurlant, Jean-Pierre Dionnet, monsieur.
1: Mais moi, j'étais fidèle, comme Philippe Drouillet également, de sa librairie. Et à chaque client...
2: Librairie Le Kiosque, rue du Château,
1: kiosque,
2: à Paris.
1: Rue du Château, ouais. Boutique Rouge 100. Et ce qui était très étonnant, c'est à chaque client qu'il aimait bien, ceux qu'il n'aimait pas, il les foutait dehors. Il faisait un numéro qui pouvait durer une heure sur un livre, par exemple, parfois qui n'existait pas d'ailleurs, qui se promettait de vous procurer un jour, ou sur un artiste. Et il vous faisait une espèce de séance complète avec introduction, développement, éventuellement entr'acte, on allait au café, puis on reprenait l'histoire et on sortait de là riche d'enseignements, sinon de faits véritables. Et c'est vrai qu'il a déclenché, c'est le cas de Drouillet ou chez moi ou chez Drouillet, il a déclenché chez nous notre passion du fantastique, du bizarre, du déviant en gros, plutôt du déviant en général et du choix contre le monde réel des fantasmes.
0: Dans sa librairie, Jean Boulet crée et fixe lui-même ses codes BD, qui d'ailleurs ont encore cours aujourd'hui. Jean Boulet a toujours aimé voyager au Maghreb, notamment en Algérie, au Maroc, en Mauritanie, mais aussi au Sénégal et au Soudan. Un an après l'ouverture de sa librairie, poursuivi par le fisc, il part précipitamment pour l'Algérie. Il y est retrouvé pendu à un arbre, aux portes du désert, en 1970. Version officielle, suicide. Mais évidemment, d'autres interprétations vont bon train. Jeu sexuel qui aurait mal tourné, ou tout simplement assassinat, lié peut-être à son homosexualité débridée. Sa collection personnelle est dispersée aux quatre vents, le fond de sa librairie est littéralement pillé après sa mort. Des dessins étaient en préparation pour illustrer entre autres Alice au Pays des Merveilles, Le Songe d'une Nuit d'été, Munchausen, Les Contes de Perrault, Les Fables de la Fontaine, Notre-Dame de Paris, La Divine Comédie ou encore La Bible ou Les Pensées de Pascal.
2: On écoute Jean Boulet.
3: En 1959, dans un quartier pauvre de New York, quartier portoricain, où la police américaine cherchait à identifier les mystérieux tueurs, seigneurs de jeunes garçons qu'on trouvait saignés le long des palissades. Et finalement, on a arrêté un garçon portoricain de 16 ans, qui s'appelait Salvatore Agrone, qui, vêtu des pieds à la tête en comte Dracula, avec la cape noire doublée de satin rouge, les chaussures à boucles d'argent, une canne avec un pommeau d'ivoire à tête de mort, jabot de dentelle blanche et manchette de dentelle blanche, tuait à la dague des jeunes garçons dans les palissades des quartiers pauvres portoricains de New York. Amené au commissariat le plus proche, quand on lui a demandé de décliner son identité, Salvatore Agrone a répondu avec le plus grand sérieux, je suis le comte Dracula, roi des vampires.
0: Il tombe peu à peu dans l'oubli jusqu'en 1993, quand Drouillet, étoile au firmament de la BD, parle de l'importance de son influence lors d'une interview télé. Et puis, en 1999, Denis Chollet sort une biographie, et ensuite, une rétrospective Jean Boulet est organisée à Beaubourg en 2001, et après, plus rien. Aujourd'hui, on reparle de lui grâce à l'anthologie de Midi Minuit Fantastique, une intégrale augmentée en 3 tomes dont je vous ai déjà parlé, les 3 énormes pavés qui retracent l'histoire de la revue Midi Minuit Fantastique et des films, des réalisateurs et des acteurs adulés par les gros nerds de l'époque, les créateurs de la revue.

C'est aussi grâce à cette anthologie qu'on peut aujourd'hui voir ce qui se rapproche le plus de la version finalisée du Dracula de Boulez. Un peu après la mort de Boulez, Alain Vernis, un cinéphile confirmé, découvre complètement par hasard dans une librairie du 1er arrondissement 45 minutes de chute du film qu'il reconnaît immédiatement. Il les confie à Roland Lacourbe qui, rappelez-vous, a travaillé dessus après le départ de Jean-Claude Michel et qui rêve d'en refaire un film montrable. Mais le projet reste dans les cartons jusqu'à ce qu'on reparle de Jean Boulez, donc dans les années 2000, grâce à la rétrospective à Beaubourg, montée par Monsieur François Angelier lui-même, qui est donc le créateur et présentateur de l'émission Mauvais Genre sur France Culture, pour lequel j'ai personnellement dédié un petit hôtel dans mon placard. Pendant cette rétrospective, on passe une copie numérique de ces 45 minutes de rush que le laboratoire de Beaubourg, qui s'est donc occupé de la copie, a décidé de raccourcir en 23 minutes. Allez savoir pourquoi. La copie est en mauvais état, et comme les rushs n'ont pas de sens particulier, le rendu est un peu cryptique, très brut de décoffrage, mais très très émouvant et les images sont superbes. Mais Roland Lacourbe, sûrement déçu par ce visionnage un peu raté, décide de ne plus jamais prêter la copie à quiconque pour que le film conserve un aura de mystère et de légende qu'il juge préférable à une déception. Le film est mythique, il ne doit donc pas être vu pour le rester, qu'il dit. Bon, on est d'accord ou pas ? Et puis, arrivent Nicolas Stanzik et Erwan Le Gac, qui sont en train de se pencher sur l'écriture de l'anthologie de Midi Minuit Fantastique. Ils fouillent, ils interviewent, et Drouillet leur refile un carton de trucs liés à cette époque. Impossible de retrouver la copie du film projeté à Beaubourg en 2001, mais dans le carton de Drouillet, aux surprises, ils retrouvent la version numérisée des 45 minutes de rush, ce qui est encore mieux. Après un nombre infini de visionnages, ils sont pris d'un doute. Mais si c'était des rushs, pourquoi est-ce qu'on n'a pas la même suite d'images encore et encore, qui seraient des essais destinés à être jetés du coup ? Pourquoi est-ce qu'on a de vraies scènes mises bout à bout ? À partir de là, on peut qu'interpréter. Peut-être s'agit-il d'une première version montée par Boulez lui-même. Ils prennent alors la liberté de monter le film à partir de ces rushs, en respectant l'œuvre au maximum. C'est d'autant plus facile que tout y est, ou presque. Il y a l'arrivée de Harker au château, l'apparition du comte, la scène du baiser du vampire, les armées, le départ de Dracula sur son bateau pour l'Angleterre. En suivant le fil narratif du roman, en respectant la durée des scènes, en ajoutant un petit peu de Moussorgsky et de Camille de Saint-Saëns, en restant sur du muet noir et blanc, je peux vous dire que le résultat est magnifique. Il est malheureusement visible uniquement sur le DVD du tome 2 de Midi Minuit Fantastique et j'imagine en festival. Hein. Je confirme qu'il y a un travail et une beauté visuelle que j'ai rarement vu ailleurs. Et c'est d'autant plus hallucinant quand on sait que tout est fait à la main. Le côté naïf de l'animation, entre grosses guillemets, le rend vachement touchant. Et quand on connaît son histoire, ses pères fondateurs et les méandres par lesquels il est passé, on est vraiment touché au cœur. Si vous avez l'occasion un jour dans votre vie de le voir, foncez. C'est très court et c'est une superbe bave visuelle. En attendant, pour vous donner une idée de l'atmosphère du film, il y a des images qui sont disponibles de manière éparse un peu partout sur Google Images.

0: C'est donc dans cette anthologie que j'ai puisé mes sources principales, mais aussi dans Le Mauvais Genre, qui est consacré à la revue, le lien est dans la description de l'épisode, hein, et dans les interviews écrites et vidéos que j'ai pu trouver sur internet. J'aurais vraiment adoré poser plein de questions à Druyer, à Dionné, à Romère et même à Glénat lui-même, mais bon. Il faudra vous contenter de cet hommage un peu court à ce personnage complètement taré, rebelle et excentrique. Enfin, pour rebondir sur les circonstances tragiques et étranges de la mort de Jean Boulet, je voulais finir avec un petit rappel pas joyeux mais nécessaire. La suppression de l'homosexualité de la liste des maladies mentales de la classification internationale des maladies publiée par l'OMS date de 1990 seulement. Depuis le 27 janvier 2014 seulement, l'Europe est le seul continent où l'homosexualité est entièrement dépénalisée. Il y a 72 États dans le monde qui pénalisent les personnes gays, lesbiennes, trans ou bi par de la prison, des travaux forcés ou la peine de mort. En France même, en 2018, le nombre d'agressions physiques homophobes déclarées à SOS Homophobie a augmenté de 66% par rapport à 2017. On ne prend rien pour acquis et on continue à se battre.
1: Car ils peuvent nous ôter la vie, mais ils ne nous ôteront jamais notre liberté!
0: Et c'est la fin de cet épisode qui gagne le prix du Capicast le plus court du monde du Capicast. Si vous vouliez plus d'infos, il fallait m'offrir le bouquin qui vaut 700 balles. Désolé. Bon, sans rire. Les éditeurs, là, c'est le moment de le republier, là. C'est quand même un personnage super important pour les films fantastiques en France et j'aimerais bien le lire et je suis sûre qu'il y a plein de monde qui aimerait bien le lire aussi. J'espère que ce petit épisode vous a plu. Il a été enregistré pendant les balances d'un énorme concert qui a lieu littéralement sous mes fenêtres. Pour les mentions d'usage, le Capicast est un podcast du merveilleux Calvin Ball Consortium et il est monté et présenté par moi-même, Capicès. N'hésitez pas à aller faire un tour sur les autres podcasts du Calvin Ball, vous pourriez découvrir par exemple l'excellent podcast Recommandé dans lequel notre bon Yatose passe une première chanson qui peut être proposée par n'importe qui, peut-être même vous, et à partir de là qui déroule le fil des recommandations YouTube, et croyez-moi, il y a toujours des surprises. Rejoignez-nous sur le Discord pour papoter un peu, sur Twitter, moi à @capicess et le Calvin Ball à @calvinballfm, sur la page Facebook du Capicast, n'hésitez pas à donner une petite obole ou une grosse obole au Tipeee de l'équipe, et aussi abonnez-vous à la newsletter qui ramène toujours un petit peu de joie dans votre boîte mail. Je mets toutes mes sources sur le Midi Fantastique et sur Jean Boulet dans le descriptif de l'épisode, ainsi que les références musicales et la playlist qui est trouvable sur Spotify. Je vous fais des bisous, hydratez-vous bien pendant les vacances, amusez-vous bien au travail, prenez soin de vous et à bientôt !

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2: Envoyés spéciaux, le tour de l'actualité dans le monde. Nous sommes en Afrique du Sud aujourd'hui, où de grandes marches anti-immigration sont prévues dans tout le pays. Particulièrement inquiétant pour les étrangers installés en Afrique du Sud parce qu'ils ont été victimes de flambées de violences xénophobes à plusieurs reprises ces dernières décennies. Comme l'explique ce Sénégalais, lui, contrairement à d'autres, a refusé de partir.
3: Il y a plein de gens qui en ont marre et qui veulent rentrer. Parce que ça fait bientôt 20 ans que ça dure. De tous les 2-3 ans, il y a cette situation. Les gens en ont vraiment marre. Mais il y a aussi, la majorité veulent toujours rester parce qu'ils ont leur business ici, parce qu'ils ont fait leur vie ici. Donc ils ne veulent pas juste partir du jour au lendemain.
2: Ils sont 25 000 immigrés à avoir déjà quitté l'Afrique du Sud ces dernières semaines. Reportage à Durban dans le journal dans un instant. Et puis nous essaierons de comprendre qui est à l'origine de ce regain de haine à l'égard des étrangers. Quel groupe, quel mouvement politique aussi, avec notre invité dans un peu plus d'une heure.
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2: Nous irons aussi au Venezuela 6 jours après le tremblement de terre qui a fait plus de 1700 morts et 50 000 disparus. Le pays peine à prendre en charge les victimes, à établir leur identité et à les inhumer. Les morgues, comme les centres de santé, sont saturés. L'OMS dit à l'instant craindre l'apparition de maladies. Reportage à Caracas à écouter juste après 13h, temps universel. Alors que l'Europe de l'Est subit toujours une chaleur hors norme et que les températures vont de nouveau monter la semaine prochaine en France, le Sénat français adopte une loi dite d'urgence agricole avec des dispositions ultra controversées en ce qui concerne la gestion de l'eau. On vous explique tout dans une demi-heure. Et puis on parlera aussi de foot et de deux équipes européennes sorties de la Coupe du Monde. Les Pays-Bas, éliminés par le Maroc, et surtout l'Allemagne, qui poursuit sur sa mauvaise pente, battue par le Paraguay. C'est la surprise de ces 16e de finale. Toute l'actualité sportive, à midi et quart, temps universel. Voilà, vous avez le programme. Bienvenue. Et pour commencer le journal, bonjour Simon Marseille.
5: Bonjour Anne et bonjour à tous.
2: Avec l'Afrique du Sud donc, qui retient son souffle aujourd'hui.
5: Un jour qui marque la fin du compte à rebours d'une campagne anti-immigration pour pousser les étrangers sans papier à quitter le pays. Une mobilisation pilotée par des groupes citoyens très structurés. Ils annoncent de nombreux rassemblements après plusieurs semaines de violentes manifestations qui ont déjà fait 4 victimes. 25 000 immigrés, vous le disiez dans les titres, ont à ce jour été poussés à l'exode. Valentin, vous êtes à Durban et le cortège a commencé à investir les rues du centre-ville.
6: Oui, et vous l'entendez derrière moi, les rues de Durban commencent à bouillonner. Il y a plusieurs milliers de personnes et on sent vraiment que tout le monde est très galvanisé. Parfois, les manifestants courent dans les rues, arborent des symboles de la culture zoulou. Ces manifestants nous disent que la marche est pacifique. Pour l'heure, je n'ai pas assisté à de la violence physique, mais tout de même des premières intimidations. À un moment, nous sommes passés devant un bâtiment et tous les manifestants ont pointé du doigt les gens aux fenêtres et puis ils leur ont crié « il faut quitter le pays maintenant ». Une manifestante m'expliquait « voilà, on sait qu'ici, il y a beaucoup d'étrangers qui vivent, on leur demande juste de partir ». Ça résume très bien le message de l'organisation March and March qui organise ces marches. L'idée, c'est vraiment d'investir les rues, de se montrer, de créer ce climat un peu tendu, ce climat hostile, et de dire, voilà, tant que le gouvernement ne répondra pas à nos attentes, on continuera. Les attentes, à savoir déporter les immigrés irréguliers et sécuriser les frontières. En tout cas, ici à Durban, à part les manifestants, il n'y a presque personne dans les rues. Tous les magasins sont fermés, ça fait un peu ville fantôme. Et puis évidemment, un dispositif policier impressionnant, voitures, motos, hélicoptères, unités d'élite, pour tenter de contenir les manifestants.
5: Valentin Hugues, donc en direct de Durban, en Afrique du Sud. Pas de discussion directe entre l'Iran et les États-Unis à Doha. L'annonce du ministère des Affaires étrangères du Qatar. Cette même source indique que les émissaires américains Jared Kushner et Steve Witkoff sont en réunion avec les médiateurs qatariens. Un mouvement diplomatique qui intervient après une reprise des hostilités la semaine dernière en dépit d'un protocole d'accord signé il y a 2 semaines entre Washington et Téhéran.
2: Au Venezuela, l'Organisation mondiale de la santé craint une flambée épidémique après le double séisme catastrophique de la semaine dernière.
5: Plus de 1700 morts, c'est le dernier bilan des secousses. 50 000 personnes sont introuvables sous les décombres. Je vous donne un troisième et dernier chiffre pour vous rendre compte de l'ampleur des dégâts. 58 000 bâtiments endommagés ou détruits d'après des images satellites capturées par la NASA. Le travail des secours est évidemment titanesque. Cathy Santana est assistante sociale dans un quartier populaire de Caracas.
4: Están pidiendo cal y están pidiendo formol.
7: Les hôpitaux réclament de la chaux et ils réclament aussi du formol. Pourquoi? Parce que le nombre de morts est énorme. Et qu'est-ce qu'il arrive à ces cadavres qui commencent déjà à se décomposer, en particulier à La Guaira, qui est une zone très chaude? Eh bien, vous pouvez l'imaginer. Normalement, on ne peut pas utiliser de la chaux pour les cadavres parce que cela accélère leur décomposition. Cela fait disparaître les traits de leur visage, leurs empreintes. Mais dans un pays comme le nôtre, il faut agir tout de suite, car nous n'avons pas de sacs en plastique pour emballer les cadavres. Et beaucoup de ces cadavres finiront dans des fosses communes parce qu'ils n'ont pas été identifiés. Il y en a beaucoup trop. Vous ne pouvez pas imaginer le nombre de morts qu'il y a en ce moment.
5: Et Cathy Santana, habitante de la capitale vénézuélienne, au micro d'Abla Junaidi. Au total, une trentaine de pays sont au chevet du Venezuela, l'armée américaine notamment qui a déployé 130 marines et annoncé hier que le port de La Guaira, l'épicentre, pouvait désormais accueillir l'aide humanitaire. 419 drones ukrainiens abattus dans le ciel russe la nuit dernière, chiffre communiqué par les autorités russes. Deux régions du sud ont été survolées, la Crimée annexée notamment, et puis dans la région de Moscou où une maison a pris feu entraînant la mort un bébé de 6 mois, toujours d'après les autorités locales. Le président ukrainien Volodymyr Zelensky affirme que les attaques de longue portée ont touché un centre de communication. En Espagne, plus d'un million de demandes de régularisation ont été déposées sur le bureau du gouvernement. C'est le Premier ministre Pedro Sanchez qui l'annonce à l'occasion du dernier jour, ce mardi, pour remplir son dossier dans le cadre d'un plan massif du gouvernement socialiste lancé mi-avril. Il met en avant, je cite, « une bonne décision pour notre économie ». À ce stade, au moins 360 000 réponses positives ont déjà été délivrées. Cette procédure doit bénéficier en grande majorité à des migrants latino-américains.
8: En France, c'est la fin du parcours parlementaire pour le texte de loi sur la fin de vie.
5: Et qui vise à instaurer un droit de l'aide à mourir pour des patients atteints d'une maladie grave et incurable. Les députés se prononcent aujourd'hui, mardi, en troisième lecture. Le gouvernement a annoncé qu'il donnerait le dernier mot à l'Assemblée dans 2 semaines après un passage par le Sénat. Bonjour Laurence Théo.
9: Bonjour Simon, bonjour Anne, bonjour à tous.
5: Du service France d'RFI. Alors à quoi va ressembler ce texte ?
9: Alors, la proposition de loi prévoit donc, Simon, d'autoriser le suicide assisté. Les critères d'accès à l'aide à mourir sont inchangés. Un patient majeur de nationalité française, capable de discernement, avec une maladie incurable en stade avancé ou terminal, et des souffrances insupportables, réfractaires au traitement, c'est-à-dire qu'elles ne peuvent pas être suffisamment soulagées par les traitements disponibles. Sur l'administration du produit létal, du produit mortel, le Rassemblement national a tenté d'exclure les médecins du geste ultime et la gauche espérait laisser le libre choix aux patients. Ces deux propositions ont été rejetées. C'est le malade qui s'administrera lui-même le produit mortel, sauf s'il n'est pas en mesure physiquement de le faire. Un médecin ou un infirmier pourront faire le geste.
5: Et justement, Laurence, quel sera le rôle des soignants ?
9: Simon, ils occupent une place centrale dans le processus. Toute personne souhaitant bénéficier de l'aide à mourir devra en faire la demande auprès d'un médecin, à lui d'évaluer si le patient remplit les critères d'accès prévus par la loi. Pour cela, il devra réunir un collège pluriprofessionnel, dont un spécialiste de la pathologie. À l'issue de cette concertation, la décision appartiendra toutefois au médecin.
5: Les parlementaires ont également supprimé le délit d'entrave à l'aide à mourir.
9: Oui, et c'était dans une volonté d'apaisement. Ces mesures un peu polémiques prévoyaient de punir pénalement quiconque empêcherait ou inciterait un patient à recourir à l'aide à mourir.
5: Les explications de Laurence Théo. En France, toujours oubliée, la taxe de 2 euros sur les petits colis. Le gouvernement fait marche arrière et suspend cette récente mesure dès demain, mercredi, jour d'introduction d'un autre droit de douane européen, celui-ci est de 3 euros. À l'origine, ces deux taxes devaient se superposer, mais le ministre du Commerce invoque, je cite, le marché unique européen. À Monaco, une enquête ouverte pour tentative d'assassinat. Un colis piégé a blessé grièvement lundi soir un oligarque ukrainien et deux de ses proches dans la principauté du sud de la France. Les forces de l'ordre sont mobilisées pour tenter de retrouver le suspect. La victime, Vadim Ermolaev, fait l'objet de sanctions depuis 3 ans de la part de Kiev, en cause d'après les services de sécurité ukrainiens, avoir choisi de poursuivre le commerce en Crimée sous occupation russe.
8: Les fans de foot ont des fourmis dans les jambes aujourd'hui.
5: Et que de beaux matchs dans les heures à venir que vous pourrez évidemment suivre sur le site internet des RFI, action après action. La Côte d'Ivoire, à 90 minutes de valider peut-être un ticket pour les 8e de finale de la Coupe du Monde. Les éléphants affrontent la Norvège, coup d'envoi 17h temps universel. La suite, ce sera France-Suède, 21h temps universel. Les Bleus
10: Grand favori, auréolé de 3 victoires en autant de matchs, 10 buts marqués, Thomas de Saint-Léger. On prend pas trop de risques en disant que Mbappé et ses coéquipiers sont les grands favoris. Hein.
11: L'anglais Gary Lineker, le norvégien Erling Haaland et même le suédois Zlatan Ibrahimovic, les gloires de toutes les époques, font des bleus les favoris naturels du tournoi. Un statut dont ne se grise pas le milieu tricolore Adrien Rabiot.
12: On entend forcément, on voit ce qui se dit, mais on essaye de vraiment rester concentré, de rester dans notre bulle. Je pense qu'on l'a bien fait jusqu'ici parce qu'on a très bien préparé les matchs, toujours avec autant de sérieux. Et je pense que c'est comme ça qu'il faut réfléchir.
11: Adrien Rabiot parlant connaisseur, il était de la déconvenue de l'Euro 2021, une sortie dès le premier match au couperet face à la Suisse. L'échec, le vide, le flop. Faut-il l'envisager ? Question posée à Didier Deschamps. Réponse directe du sélectionneur.
13: C'est la pire des choses de penser à ça. Là, il n'y a pas de match de rattrapage. Mais ce n'est pas pour autant qu'on doit avoir de la fébrilité ou de la retenue. C'est différent peut-être à gérer, mais on est venu pour ça aussi.
11: Motivation, expérience, cohésion, résultat. Face à une équipe de Suède, troisième de son groupe, battue 5-1 par les Pays-Bas, les Bleus arrivent sûrs de leur force avec une identité offensive assumée.
13: Est-ce qu'on peut y arriver comme ça ? Mais on l'a fait il y a 4 ans. Pas les mêmes joueurs, mais on avait un dispositif similaire. On a une capacité à créer du danger et à faire mal à l'adversaire. Et ça, c'est une force. Et je veux qu'on garde cette force-là.
11: Le groupe, en plus, est au quasi complet. Dans la ligne d'attaque, seul le joker Marcus Thuram devrait manquer. Thomas de Saint-Léger, New York, RFI.
10: Alors, France ou Suède, le vainqueur affrontera donc le Paraguay en 8e de finale. Les Sud-Américains héroïques lundi en sortant l'Allemagne à l'issue des tirs au but. Même scénario pour le Maroc, victoire au pénalty contre les Pays-Bas. Les Lions de l'Atlas rencontreront le Canada en 8e. À noter dans votre agenda, ce sera dans 4 jours, samedi prochain.
8: Et on compte bien être devant. Merci Simon Marseille. Tout de suite, la Fabrique du Monde. Guillaume Nodin, vous nous parlez des discussions entre Américains et Iraniens qui reprennent pour essayer de parvenir à un accord de paix. En principe, on se retrouve au Qatar. Les États-Unis envoient des négociateurs de haut niveau. L'Iran parle uniquement de discussions techniques. Ça va durer plusieurs jours d'incertitude et d'accrochage qui rendent en fait la situation assez difficile à décoder, il faut le dire.
14: Oui, ni tout à fait la guerre, ni tout à fait la paix, c'est le lot quotidien depuis la signature du protocole d'accord et le premier round de discussion en Suisse. Le week-end dernier, les États-Unis ont bombardé le territoire iranien.
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2: Venezuela, dans l'épicentre du séisme qui a secoué le pays la semaine dernière, plus de 1700 morts et les chambres funéraires débordent, vous l'entendrez. Dans le reste de l'actualité, ce revers pour Donald Trump, la Cour suprême américaine annule un décret qui prévoyait la suppression du droit du sol pour les enfants d'immigrés en situations irrégulières. Le Royaume-Uni passe la seconde en termes de dépenses militaires, nous vous dirons précisément où seront fléchés les 350 millions d'euros investis. Enfin, dans quelques minutes, vous saurez pourquoi le Japon gratte à la porte du Mercosur qui vient d'ouvrir son sommet. Au moins 1700 morts et plus de 50 000 disparus sous les décombres au Venezuela. Ce n'est qu'un bilan provisoire 6 jours après le séisme qui a secoué la région autour de la capitale Caracas. Peu d'espoir désormais de retrouver des personnes en vie sous les amas de ciment et de ferraille au milieu de ces scènes d'horreur. Que faire des corps des défunts retrouvés? C'est un reportage d'Alice Campagnol.
3: Sur le port de La Guaira, au pied d'immenses silos de béton visibles à des kilomètres à la ronde, les autorités ont improvisé une morgue à l'air libre. L'odeur est pestilentielle, il fait plus de 30 degrés dehors. Comme tous ceux qui font la queue ici, et ils sont des centaines, Karina Castro est venue reconnaître le corps d'une proche, sa cousine. Elle vient de sortir de l'enceinte, elle est blême.
4: Les gens étaient tranquillement chez eux et donc évidemment ils n'avaient pas leur carte d'identité sur eux. Il y a beaucoup de gens qui n'ont pas pu être identifiés. C'est pour ça que nous, les proches, on doit passer entre les morts pour chercher les membres de notre famille. Et il y en a vraiment beaucoup, dans le pire état que vous pouvez imaginer.
3: Les corps s'accumulent et il faut désormais les enterrer. On écoute ce médecin qui préfère rester anonyme.
5: Un cadavre qui a passé 4 jours sous les décombres, il est dans un état, je dirais, extrême. Et dans ces cas-là, on utilise des fosses communes, de grandes fosses communes avec de la chaux vive. Et du point de vue médico-légal, ça va être très compliqué. Beaucoup de gens ne seront pas identifiés.
3: Après le sauvetage et les secours, les autorités se confrontent désormais à un nouveau défi, compter le nombre exact de morts. Alice Campagnol, Caracas, RFI.
2: Et pour aider ceux qui restent, les survivants, les voisins, une trentaine de pays sont au chevet du Venezuela. Il y a moins de 24 heures, l'armée américaine a notamment rouvert le port de la Guaira, de quoi permettre le débarquement de l'aide humanitaire. Aux États-Unis, la Cour suprême, pourtant à majorité conservatrice, désavoue le président américain. Et la plus haute cour du pays annule un décret signé l'an dernier par Donald Trump. En clair, il consistait à supprimer le droit du sol pour les enfants d'immigrés en situation irrégulière. Et puis notez que dans une autre décision, la Cour suprême valide ce mardi des lois interdisant aux sportives transgenres de participer à des compétitions féminines scolaires ou universitaires. À l'instant, le président américain salue une grande victoire. L'Iran assure qu'il répondra à toute violation du protocole d'accord par les États-Unis. Ce mardi, Washington a envoyé ses émissaires Jared Kushner et Steve Witkoff au Qatar pour discuter avec les médiateurs qatariens. Pour autant, aucune discussion directe n'est prévue dans les jours à venir entre les deux parties, d'après Doha. Pour l'heure, les hostilités ont été mises sur pause après les tensions de la semaine dernière. Près de 350 millions d'euros, c'est le montant de l'enveloppe qui sera consacrée à la défense au Royaume-Uni pendant les 4 prochaines années. L'objectif, c'est de moderniser les forces britanniques face à la montée des menaces. Une annonce qui intervient 2 semaines après que le ministre de la Défense a rendu les clés de son ministère, pointant du doigt des ressources trop peu ambitieuses. Emeline Vint, comment le chef du gouvernement justifie cet investissement ?
6: La meilleure manière d'éviter la guerre, c'est de s'y préparer, estime le Premier ministre Keir Starmer. Alors, les dépenses de l'État britannique vont atteindre 80 milliards de livres sterling par an d'ici 4 ans, soit 2,7% du PIB. Ces 15 milliards, c'est à peu près la moitié de ce que réclamait l'ex-ministre de la Défense John Healey, qui a quitté le gouvernement en raison de ce qu'il considère comme un manque de moyens accordés. Comment vont être dépensés ces investissements? Dans les drones, dans les armes autonomes? Plus d'argent pour la marine également, la Royal Navy et globalement pour augmenter la létalité des armées britanniques, dont la déliquescence et le manque de moyens ont fait l'objet de nombreuses critiques des états-majors ces dernières années. Revers de la médaille, plusieurs projets d'infrastructures et la rénovation de baraquements vont être mis en pause. Ces investissements permettront de dissuader la Russie, assure Keir Starmer. Les autorités estiment très probable une attaque de Moscou sur les pays de l'OTAN d'ici 2030. L'OTAN, justement, a salué par la voix de son dirigeant Mark Rutte un pas dans la bonne direction avec ce plan d'investissement. Emeline Van Londres, RFI.
2: En Espagne, plus d'un million de demandes de régularisation ont été déposées sur le bureau du gouvernement. C'est le Premier ministre Pedro Sanchez qui l'annonce à l'occasion du dernier jour ce mardi pour remplir son dossier dans le cadre d'un plan massif du gouvernement socialiste lancé mi-avril. Il met en avant, je cite, une bonne décision pour notre économie. Tokyo multiplie les appels du pied auprès des pays latino-américains. La preuve, à l'occasion du 60e sommet des pays du Mercosur et des États associés qui se tient depuis hier au Paraguay. Le dossier japonais fait partie de ceux qui sont en haut de la pile. Frédéric Charles, quels sont les enjeux de ce rapprochement économique ?
7: Le Japon entame des négociations avec le Mercosur pour diversifier ses approvisionnements en minéraux critiques depuis que Pékin pénalise Tokyo pour son soutien à Taïwan en privant l'industrie japonaise de ses terres rares. Les milieux d'affaires japonais appellent le gouvernement à conclure de toute urgence un partenariat économique avec le bloc sud-américain. Ils soulignent la forte population, 300 millions d'habitants, la puissance économique du Mercosur. Le Brésil est aussi riche en pétrole. La région revêt donc une importance stratégique pour le Japon, qui cherche à diversifier ses chaînes d'approvisionnement. Le Mercosur insistera pour que le Japon réduise ses droits de douane sur les importations de bœuf sud-américain. Pas sûr dans ces négociations que l'agriculture soit un sujet de discorde aussi sérieux qu'au sein de l'Union européenne. Compte tenu du vieillissement des agriculteurs japonais et d'un taux d'autosuffisance alimentaire japonais de 38% seulement. Frédéric Charles, Tokyo, RFI.
2: Il était sur un siège éjectable depuis l'ouverture d'une enquête pour harcèlement moral et sexuel il y a quelques semaines. Pierre-Olivier Costa, le président d'un emblématique musée de Marseille, c'est dans le sud de la France. Eh bien, il est suspendu de ses fonctions. L'objectif affiché par le ministère de la Culture, c'est de rétablir un climat de confiance au sein du MUSEM, comme on le surnomme. Le mis en cause est un proche du couple présidentiel. Il a notamment été directeur de cabinet de Brigitte Macron, nommé il y a 4 ans à la tête du musée marseillais. Cette question maintenant, qu'est-ce que la couleur de peau dit de nous ? Eh bien, les réalisatrices Johanna Boyer-Diolo et Estelle Njanjo ont tenté d'y répondre en images. La série s'appelle Peau noire, quels héritages ? Une série documentaire en 5 épisodes disponible sur TV5 Monde. Elisabeth Lequéré l'a regardée pour vous.
8: Lance-plateau, s'il vous plaît.
9: Qu'est-ce que ça veut dire transmettre sa couleur de peau ? Est-ce que c'est juste une couleur ? Une histoire ? Une fierté ?
10: Visuellement, la série mise sur un rythme soutenu et une esthétique pop qui capte l'attention sans édulcorer le propos des scientifiques, des artistes, des anonymes se succèdent à l'écran pour montrer qu'il n'existe pas une expérience noire, mais des milliers. On passe du corps à l'histoire et de l'histoire aux représentations médiatiques et culturelles. Celles-ci ont évolué, mais selon Estelle Njanjo, pas tant que ça.
11: Aujourd'hui, les représentations autour, en tant que femme noire, ça serait de la sursexualisation. Donc ça, c'est, je dirais qu'aujourd'hui, c'est toujours très présent. Je pense que dans les représentations, on reste quand même des corps qui divertissent. Il faut être drôle, il faut être fort quand on est noir. Et quand on ne correspond pas à cette case-là, on ne sait pas trop où nous caser.
10: Ce que dit la série en creux, c'est que le regard des autres laisse des traces dont les générations suivantes héritent, parfois sans même le savoir.
12: Si parfois le chemin se fait plus dur, n'oublie jamais que ta peau est une bénédiction.
2: Elisabeth Lequéret, si vous êtes fan de football, vous avez probablement des fourmis dans les jambes. La suite des 8e de finale de la Coupe du Monde, c'est à suivre sur RFI.fr. Je vous le rappelle, cochez bien ces deux horaires dans votre agenda. 17h TU, c'est dans moins de 2h, Côte d'Ivoire, Norvège. Et puis 21h TU, France, Suède. Je rappelle que le Canada, le Brésil, le Maroc et le Paraguay ont déjà validé leur ticket pour les 8e de finale. L'Allemagne et les Pays-Bas sont notamment éliminés. Du football encore, mais en club, l'attaquant du Paris Saint-Germain, Gonzalo Ramos, quitte le club de la capitale, c'est officiel. Celui qui était régulièrement remplaçant à Paris rejoint donc l'AC Milan en Italie. Merci d'avoir suivi ce journal. La suite de votre programme, c'est le Pont des Arts avec vous, Nathalie Amar. Bonjour.
13: Bonjour Simon et merci. 17h10 à Paris, à l'écoute d'RFI.
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1: Un amusement chill et coloré, voici Summer 1960. Ne me demandez pas pourquoi 1960, par contre pour Summer, le jeu affiche un esprit peace and love. Il fait appel au sens stratégique mais tranquille. Il dure environ 15 minutes et se destine pour 2 à 4 joueurs. Il se compose de jolies cartes avec des mandalas colorés et des chiffres en leur coin. Le but est de se débarrasser de toutes ces cartes et d'accumuler le moins de points possible. On doit recouvrir des cartes mandala d'un tapis avec leur identique numéroté. Mais à la condition de ne pas répéter le même chiffre figurant sur les autres cartes de la ligne et de la colonne. J'ai réveillé votre curiosité, alors on se lance. Joue ! Imaginez, on est trois. Il fait chaud, on n'a pas envie de faire trop d'efforts ni trop réfléchir. Juste lever le coude pour boire du frais. Et de jouer tranquille à Summer 1960 pour se divertir. On pose les cartes tapis, soit 9 cartes mandala, 3 par côté. Ce sont celles-ci qui n'ont pas de chiffres. On se distribue les autres cartes en conservant une pioche. Je pose une carte avec un mandala fleur violette sur son homologue. Ma carte a un 3. Je bloque ainsi la ligne et la colonne aux autres cartes qui pourraient avoir un 3. À ton tour, tu places un mandala jaune affichant un 2 sur son homologue. Idem, tu bloques la ligne et la colonne aux autres cartes mandala affichant un 2. Ça joue plusieurs tours et à un moment, forcément, un joueur est bloqué à cause des chiffres. Il pioche et passe un tour. Je joue un mandala bleu sur bleu avec un 2. Oui, on peut poser une carte sur une autre carte numérotée. Il se trouve que c'est la troisième carte posée avec un 2. Alors je crie trio. Cela permet de les enlever. Et ainsi, on révèle à nouveau trois cartes qui étaient en dessous. Cela brasse le jeu. Et ainsi de suite jusqu'à ce qu'une personne ait épuisé ses cartes. Celle-ci a gagné. Si elle a fait des trios, son score sera même négatif au premier tour. Les autres additionneront les chiffres de leurs cartes restantes en main. Summer 1960 m'a offert un moment agréable. Il ne fait pas chauffer les neurones, mais demande un petit peu d'attention quand même. Pour moi, il convient bien quand on cherche un jeu simple, léger et court. Si vous ne pouvez pas l'acheter, il est facile à reproduire. On peut même remplacer les fleurs mandala par tout autre dessin. Sinon, peut-être le trouverez-vous dans une ludothèque. Amusez-vous bien!
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0: L'interview d'aujourd'hui, c'est avec l'artiste Dempsey One, un artiste d'origine ivoirienne qui chantera au festival Sawa Africain qui se déroule donc les 10 et 11 juillet. Mais cet artiste-là sera sur scène le samedi 11 juillet prochain. Bonjour à vous.
1: Bonjour.
0: Donc, est-ce que vous pouvez nous en dire un petit peu davantage sur votre style musical, sur votre nom d'artiste aussi, Dempsey One?
1: Je peux dire ici d'origine ivoirienne. Ici, arrivé en France, ça fait maintenant 4 ans. Et j'aimais la musique comme mon père, il faisait la musique traditionnelle. Et un jour, on allait à Decazeville pour regarder le musée de Decazeville. Et il y avait des micros. Bon, ils ont dit, chacun n'a qu'à chanter. Il dit, mais je ne sais pas chanter. Et il y avait une femme, elle s'appelle Iliana, dans une association. Elle dit, Dempsey, vas-y. Il dit, non, je ne sais pas chanter. Il dit, vas-y. Bon, c'est là que je suis parti. Et puis, l'inspiration est venue. Et puis, paf, c'est comme ça. Et je suis rentré dans la musique. Et j'ai rencontré Black M. Ça m'a donné beaucoup de force. Et il m'a donné beaucoup de conseils d'y toujours apprendre. Et j'ai fait l'année passée, j'ai essayé d'aller à Villefranche et Pony Sala. Et j'ai passé 3 fois au club de Rodez. Aujourd'hui, ici à la radio. Ça me fait plaisir. Donc, je chante ma langue maternelle, mais français. Parce que j'avais du mal avec l'accent. Donc, je préfère chanter en français pour pouvoir bien articuler les mots. Mais avec ma langue, j'y maîtrise très bien. Mais le français aussi, ça va très bien.
0: Donc, vous faites un mélange des deux, du français de l'ivoirien.
1: Oui, oui.
0: Quel est votre style musical?
1: Mon style de musique, j'ai fait plein de styles de musique. J'ai fait musique énergique, et mélodie et un peu comme un peu style africain, un peu quoi, tu vois.
0: On va diffuser un extrait de votre chanson.

0: Alors, vous participez, on le rappelle, hein, au Festival Sawa Africa qui se déroule donc le 10 et le 11 juillet au monastère.
1: Oui, oui.
0: Donc, c'est un festival qui reprend les sonorités africaines de manière générale.
1: Oui.
0: Et vous serez sur scène le 11 juillet.
1: Oui.
0: Est-ce que vous pouvez nous en dire un petit peu davantage sur le festival? Quel sera le répertoire joué cet après-midi-là? Parce que c'est à 16h.
1: Ouais, cet festival, vraiment, je pense que ça va être trop bien parce que j'ai confiance. Tout vient de la confiance. C'est un rêve qui s'est réalisé, quoi. Donc, je pense que ça va bien se passer. Et j'ai des chansons que j'ai préparées, un peu chansons un peu africaines. Et j'ai aussi fait une chanson sur le raf des Rodez pour les soutenir. Je pense que ça va marcher, tu vois.
0: Et donc là, vous êtes un artiste émergent, donc là, c'est un petit peu les débuts de votre carrière.
1: Ouais.
0: Enfin, vous comptez continuer dans cette direction-là et vous exprimer sur scène sur le département aveyronnais.
1: Oui, exactement, c'est ça.
0: Est-ce que vous avez des festivals en vue que vous souhaiteriez peut-être, pourquoi pas, ici à Radio Temps Rodez, lancer un appel auprès des festivals locaux, peut-être pourquoi pas pour l'année prochaine ou même cette année, pour se produire sur leur scène?
1: Ah oui, moi, tu sais, quand tu commences, parce que je suis tout seul, donc c'est pas facile. Je remercie d'avoir trouvé les bonnes personnes sur mon chemin. Et tu sais, la musique, il faut sortir pour montrer ce que tu fais. C'est mon rêve de sortir pour voir dans les coins, comme ça, pour présenter ce que j'ai fait, quoi, tu vois.
0: Alors, d'MC One, on rappelle, l'artiste, vous serez sur scène le 11 juillet prochain, donc pour le festival Sawa Africa. Est-ce qu'on peut rappeler aux auditeurs ou aux auditrices les moyens par lesquels on peut écouter votre musique?
1: Oui, avec plaisir. Mes musiques sont sur toutes les plateformes, et téléchargement et tout. Là, je suis en train de faire mon album. L'album a à peu près 15 titres de chansons. Donc, ça va me prendre 6 mois, je le travaille. Mais tu sais, pour faire l'album, ça prend le temps. Je pense qu'il y a quelque chose qui arrive, il faut que je sois dedans bien. Et tout vient de la confiance, de me faire confiance.
0: Il sortira quand l'album?
1: Je pense que dans 9 mois, je pense que ça va être bon.
0: Très bien, donc ouais. on sera à l'affût, hein, en rajoutant Rodez pour diffuser vos musiques prochainement, pourquoi pas. En tout cas, merci beaucoup.
1: Ouais.
0: Merci d'MC One.
1: Ouais.
0: On rappelle que vous serez sur scène du festival Sawa Africa le 11 juillet prochain, très exactement, à 16h. Merci beaucoup.
1: Merci beaucoup.

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0: Chers auditeurs de Proforma, bonjour. Aujourd'hui, nous avons le plaisir, que dis-je, l'honneur de recevoir dans nos studios, rue des Frères de Turenne à Rodez, trois artistes qui exposent cet été au mois de juillet à la galerie Quartier Libre qui se trouve rue de Bonald à Rodez. Alors, pour vous les présenter, Claire Cassade, bonjour.
1: Bonjour.
0: Alors, vous êtes dessinatrice, vous me dites, du dessin poétique. Mais vous allez nous expliquer un peu plus tard ce que c'est. Il y a aussi Fanny Ginesté, qui est dessinatrice également.
1: Oui, bonjour.
0: Et Guillaume Diez, voilà, qui est photographe.
2: Oui, tout à fait.
0: Voilà, donc une palette d'art, une palette d'artistes. Donc, en quoi consiste votre exposition? Donc, c'est une exposition commune, je pense. Est-ce qu'il y a une complémentarité entre elles ou est-ce que c'est une juxtaposition de vos œuvres?
2: Ah, ça, c'est une bonne question. je réponds pour nous. la complémentarité, c'est qu'on se connaît, en fait, déjà. Donc, c'est aussi une question de rencontre, quoi.
0: D'accord.
1: Donc amical. C'est plus... Amical, on est amis depuis longtemps.
0: Voilà, en fait. Donc c'est plus une amitié entre vous. Est-ce que vous avez des points communs dans ce que vous souhaitez représenter, dans ce que vos sensibilités donc...
1: Oui, on a une sensibilité commune.
3: On s'est rencontrés à travers la musique.
1: À travers la musique, on est tous passés.
2: On est tous musiciens.
3: On est tous musiciens.
2: Aussi.
3: Et puis nos dessins, on s'est plutôt centré sur le portrait, peut-être un peu la thématique.
1: Oui. Ouais, on a essayé de faire un fil autour de ça, mais après, à chacun à notre manière un peu.
2: Ouais, je pense qu'on a un peu, entre guillemets, choisi des œuvres qui fonctionnent bien ensemble.
1: Oui.
2: C'est ça aussi qu'on a fait.
0: Alors, on va les détailler, peut-être Claire. Alors, qu'est-ce que vous nous proposez?
1: Alors, moi, pour cette exposition, je fais du dessin au crayon, à l'aquarelle, et j'écris sur mes dessins. Et du coup, pour cette exposition, j'ai vraiment créé tout de A à Z. Pendant 6 mois, je me suis vraiment focussée sur ça. Et en essayant aussi d'avoir des petits clins d'œil à l'univers de Fanny, qui est avec l'encre noire. Et forcément, Guylaine lui prend des portraits, donc ça se rapproche. Donc voilà, moi, ça fait des années que je dessine, depuis toute petite. Et j'écris. Au début, j'écris d'un côté et je dessine de l'autre. Et grâce à ma rencontre avec Fanny, j'ai tout mélangé. Et ça ressemble un peu comme un journal intime. Enfin, c'est vraiment, je dessine mon émotion, je dessine ce que je vis. Et du coup, je suis très heureuse de pouvoir partager cette exposition avec Fanny et Guylaine, que j'adore et qui sont vraiment mes amis. C'est émotionnel, c'est sensible. Enfin, c'est toute une histoire, c'est une histoire de rencontre, mais c'est aussi c'est important pour moi de co-créer et d'être plusieurs artistes sur le même projet. Je trouve que ça a beaucoup de sens pour soi et pour ceux qui viennent aussi voir les expositions.
0: C'est l'art.
1: C'est l'art.
0: Voilà.
1: Voilà.
0: Alors pourquoi vouloir associer le dessin et l'écriture? Est-ce que c'est pour compléter vous avez peur que les spectateurs, les regardeurs ne comprennent pas vos dessins?
1: Non, en fait, c'est que quand je dessine, j'ai souvent un texte poétique qui vient. Et au début, je n'osais pas forcément le greffer sur mon dessin. Et en fait, je trouve que ça a du sens. Enfin, pour quelle raison, du coup, j'ai un texte qui vient alors que je dessine? Bah, du coup, je me suis dit de les mélanger. C'était important pour moi. Et puis, du coup, depuis toute petite, je fais des carnets où dedans, je mélange tout ça. Et non, je trouve que ça a plus de porteur encore. Les gens comprennent encore plus. Et ça les touche encore plus d'avoir des mots aussi qui sont liés à une image.
0: Ça fait plus carnet...
1: Carnet de voyage.
0: Oui,
1: ou
0: journal intime.
1: Oui, voilà, c'est ça.
0: D'accord. Vous, Fanny, qu'est-ce que vous nous présentez comme dessin? Alors, racontez-moi.
3: Alors, moi, c'est des tout petits dessins au stylo noir et puis d'un petit peu plus grand, 24 par 24, à l'encre de Chine. C'est que du noir et blanc. La particularité, c'est qu'ils sont tout petits et c'est dans des cadres de 25 à 25. Donc, c'est un peu un décalage parce que souvent, quand on va avoir quand même des expositions, c'est plutôt des formats un peu plus grands. Quand même.
0: Tout dépend des artistes et des époques.
3: Oui, c'est sûr, mais c'est vrai que quand même, moi, c'est quand même petit. Et après, moi, je dessine, on va dire, spontanément. J'ai pas forcément l'idée, je me dis pas je vais dessiner telle ou telle chose. Ça vient au stylo, je fais un trait puis un autre, et puis ça donne quelque chose. Voilà, c'est très... très spontané.
2: Moi, je sais quand est-ce que tu dessines.
1: Moi aussi.
3: Un petit moment.
2: On peut le dire ou pas?
3: Non.
1: Non.
3: Pas. mon petit jardin secret. Non, c'est mon petit jardin. Mais ouais, je dessine à des moments où j'ai envie de m'évader. Voilà. Voilà.
0: Et vous donc, Guillaume, la photo, alors là c'est plus... C'est moins spontané, c'est... même si oui. On appelle ça de l'instantané, il y a quand même tout un travail d'approche.
2: Oui, là en l'occurrence, alors j'ai pas travaillé pour cette exposition particulièrement, j'ai choisi des portraits en fonction un petit peu de ce que je connais de Fanny et Claire. Et donc j'ai pris que du noir et blanc pour cette série. J'ai choisi les photos hier, hein, pour tout vous dire.
1: Pas étonnant.
0: C'est un scoop ce matin.
2: Ouais, voilà, c'est vraiment tout frais là. C'est tout frais, donc c'est que des noirs et blancs. Enfin, c'est des monochromes parce qu'il y en a quelques-unes qui sont pas tout à fait noires et blanches, mais avec une monochromie. Et ouais, j'ai pris des portraits qui sont un petit peu, je sais pas comment dire ça, parce que un portrait, ça peut être très très beau, mais ça peut être aussi tellement simple que ça peut être aussi un peu ennuyeux, un portrait suivant ce qu'on choisit, quoi. Et là j'ai pris des portraits un petit peu claquants, quoi, avec des tronches, avec des regards bien puissants, ouais. Voilà.
0: Enfin, l'important du portrait, c'est de présenter l'intérieur, pas l'extérieur.
2: Oui, tout à fait, tout à fait. Alors, ça, on verra ce que les gens voient.
0: C'est la complexité du portrait, voilà.
2: Ouais, et à la fois, c'est fascinant, le portrait, parce que c'est 6 milliards et il y a 6 milliards de bouilles différentes. Et moi, j'aimerais photographier toutes les bouilles.
0: Plus que ça, parce qu'on a des bons et des mauvais profils, en plus.
1: c'est vrai. Donc,
2: avec plusieurs personnages.
0: La même personne, on peut avoir des portraits qui ne se ressemblent pas.
2: Ouais, tout à fait.
0: Voilà. Donc, cette exposition commune, donc, elle est ouverte. Qui est-ce qui m'en parle un petit peu des heures d'ouverture? Est-ce que les auditeurs vous rencontreront dans la galerie, les uns, les autres?
3: Déjà, on a le vernissage le 3 juillet, à partir de 18h30. Et puis ensuite, c'est ouvert du 1er juillet jusqu'au 31 juillet. Enfin, nous, on a l'expo tout le mois de juillet.
2: Du 2,
3: c'est le 2. Ouais, du 2 juillet, ouais, pardon, pas le 30 juillet. Et au niveau des horaires, c'est de 15 à 20 heures, du mercredi au samedi, sachant qu'il y aura des événements aussi durant l'exposition. Peut-être tu peux en parler, Claire.
0: On peut enlever quelques-uns des événements que vous allez présenter. Alors vous êtes musicien, vous allez peut-être nous faire une soirée musicale.
3: Alors oui, au vernissage, oui. Effectivement, il y aura de la musique.
1: Alors, au vernissage, voilà. Oui, il y aura de la musique, une surprise musicale.
2: Surprise musicale.
1: Et ensuite, on va faire quelques événements. Du coup, on a un ami en commun qui s'appelle Renaud R, qui est musicien et qui écrit également, qui fait des ateliers d'écriture. Donc du coup, lui, il va venir le mercredi 8 juillet. Il fera un atelier l'après-midi et à 18h30, il fera un concert dans la galerie. Après, moi, je vais y faire deux ateliers. Je fais le samedi 18 juillet, j'ouvre le matin, je fais un atelier au milieu de l'expo, en fait. Et le 23 juillet, je fais un apéro dessin. Donc, c'est le soir à 19h. On boit des coups et on dessine au milieu de la galerie.
0: Oula.
1: Voilà. Et on a également le jeudi 9 juillet. On a... Vas-y, dis-le, toi, Guylaine, tu vas bien le dire, ça.
2: Oui, on a quelqu'un on a la chance de connaître quelqu'un au MoMA. Au Museum of Modern Art, qui s'appelle Simon Castanery, qui va analyser nos œuvres et les interpréter.
0: Ah oui, c'est très, très intéressant.
2: Donc là, ça ne rigole pas.
0: Ah non, là, vous...
2: Ça va être soirée très sérieuse. Et on s'attend, ça va être particulier pour nous, parce qu'on va être critiqué.
0: En direct, en visite, ici en Aveyron. Donc, c'est exceptionnel, il faudra qu'on le rencontre.
2: Ouais. Il ne pouvait pas être là. Il faut venir le voir.
1: Ouais.
0: C'est très bien. Donc, je voudrais vous poser à l'un et à l'autre, puisque vous êtes artiste, en tous les cas, vous présentez comme tel. Je voulais vous présenter la question fil rouge de cette émission. Donc, on commence par Claire, peut-être. Pour vous, qu'est-ce que l'art?
1: Oula.
0: Alors, les autres ont le temps de réfléchir.
1: Ouais, moi, c'est hyper spontané.
0: Mais ils n'ont pas le droit de dire la même chose que l'autre.
3: Hein. C'est la même question. Bon, ça va.
1: Alors, moi, l'art, je le vois vraiment comme une rencontre. C'est rentrer en lien avec quelqu'un qui a exprimé quelque chose qui vient de son intérieur. L'art, c'est là pour éveiller, c'est là pour secouer, c'est là pour interroger. C'est pas forcément quelque chose qui a besoin d'être beau, mais qui vient révéler. Et pour moi, c'est quelque chose aussi de très spontané. C'est pas une analyse pendant des heures de ce qu'on va faire. Il faut que ça vienne vraiment de son cœur et que ça vienne toucher ou pas le cœur de l'autre. Mais moi, l'art, pour moi, c'est ça. Et puis, c'est quelque chose qui est lié, moi, comme je le vis, je vis l'art dans ma vie quotidienne. pour moi, c'est être connecté à la nature, rentrer en lien avec les gens, c'est transmettre aussi, parce que je fais pas mal d'ateliers, et c'est voilà, la curiosité, c'est l'éveil, enfin, c'est quelque chose de très vivant. Pour moi, l'art, c'est ça.
0: Fanny.
3: Pour moi, c'est de la recherche, beaucoup, que ce soit en musique ou en dessin. Recherche identitaire, voilà, quête d'identité. Je vais faire très simple, mais vraiment, c'est ça pour moi. Que ce soit au niveau de mon album de musique ou de mon spectacle que je suis en train de monter ou du dessin, je suis toujours en recherche d'identité. Voilà.
2: Alors, qu'est-ce que l'art ? Pas facile comme question. Moi, j'ai l'impression que l'art, c'est quelque chose qu'on ne pourrait pas ne pas faire. C'est-à-dire, on se sent obligé de le faire, en fait. Enfin, obligé. C'est quelque chose qui
3: nous dépasse.
2: Ouais, qui nous dépasse un petit peu. On le fait et on ne peut pas faire autrement que de le faire, en fait. C'est surtout ça, moi, qui me...
0: En tous les cas, c'est quelque chose qui vous réunit, que vous partagez. C'est quelque chose de déjà important. Elle a un titre, votre exposition ?
1: Oui.
2: Ouais, alors on s'est amusé. Je parle ?
1: Oui, bah oui, c'est toi qui as dit.
0: Pourquoi cette image un peu western ?
2: Alors là, c'est vraiment, c'est uniquement commercial, en fait. Ah. C'est-à-dire qu'on s'est dit que si on met ça sur les vitrines des magasins, les gens vont être attirés et vont vouloir savoir ce que c'est.
0: D'accord. Voilà.
2: C'est complètement commercial.
0: Wanted, ça ne veut rien dire. Mis à part que vous faites des portraits, donc...
2: Oui, il n'y a pas de lien avec l'expo. Enfin, si, ouais, le Wanted, parce que il y a le portrait du mec qui est recherché. Ouais.
0: Donc, écoutez, Claire Cassatte, Fanny Ginesté, Guylian Diaz, on peut que vous souhaiter une très bonne exposition, donc à la galerie Quartier Libre, merci 5 beaucoup. Rue de Bonald, à partir du 2 juillet, si j'ai bien retenu la date.
1: Oui.
0: Du 2 juillet, avec un vernissage donc,
3: le 3
0: au soir, à 18h30, et donc avec beaucoup d'événements. Donc, je pense que des Wanted, vous trouverez des petits flyers qui se promèneront un petit peu partout dans la ville pour avoir tous les rendez-vous qu'on en a évoqués dans cette émission. Et en attendant, donc, je vous souhaite un bel été, un été plein d'art, plein de découvertes, plein d'émotions.
3: Merci
1: beaucoup pour l'accueil.
0: Au revoir.
3: Au revoir.
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3: Dans le volume collectif The Arab Avant-Garde, Michael Courir consacre un article à Halim Eldab, musicien et créateur né au Caire en 1921, qu'il présente comme le créateur de la première pièce dans le style de la musique concrète, une pièce composée en 1944, soit 4 ans avant les 5 études de bruit de Pierre Schaeffer. En utilisant des techniques radiophoniques pour produire des objets musicaux dès 1944, l'œuvre d'Halim Eldab vient donc troubler la généalogie de la musique concrète et ce correctif porte à préciser les contours de ce qu'on appelle la musique concrète pour chercher de quel côté de ces contours les œuvres d'Halim Eldab peuvent bien se situer et peut-être plus urgemment encore documenter plus à fond la démarche musicale d'Halim Eldab pour voir qu'elle se situe dans une autre histoire entre le Caire et New York. En tous les cas, cela donne envie de faire plus ample connaissance avec son œuvre. Halim Eldab est mort aux États-Unis en 2017 et c'est pour faire plus ample connaissance que nous sommes donc installés à la Bibliothèque publique d'information du Centre Pompidou avec l'ethnomusicologue spécialiste des musiques qui se fabriquent aujourd'hui en Égypte, Séverine Gabry-Tiampon, et l'anthropologue de la musique Nicolas Puig, qui s'est entretenu avec Halim Eldab quelques mois avant sa mort. Et puis nous établirons la liaison avec Jonathan Goldman, professeur titulaire en musicologie à la faculté de musique de l'Université de Montréal.

0: Bonjour, Séverine Gabry-Tiampon.
1: Bonjour David.
0: C'est vous qui avez enregistré que l'on vient d'entendre dans des conditions qui sont celles d'une sorte de field recording ?
1: Oui, tout à fait. J'ai enregistré ce rituel, le Zahr, en l'occurrence cet enregistrement-là date de 2015, dans un quartier du Caire.
0: Alors on expliquera qu'est-ce que c'est que le Zahr et en quoi est-ce que c'est quelque chose d'assez central dans la musique égyptienne encore aujourd'hui. Mais cet enregistrement pour ouvrir l'émission est une manière de nous reconnecter avec l'année 1932, c'est une année où Ali Meldab a 11 ans, et au Caire se passe quelque chose d'important dans l'histoire de l'ethnomusicologie, qui est le congrès du Caire. Et 1932, l'ethnomusicologie a déjà une histoire et trouve effectivement une sorte de bifurcation dans ce congrès.
1: Oui, alors, le congrès de musique arabe de 1932 avait une vocation très précise, c'était celle de comprendre la musique dite orientale, que l'on appelait orientale à l'époque, et de faire émerger à partir de là une musique dite arabe. Et c'est essentiel parce que les personnes qui ont lancé cette idée de congrès du Caire de 1932, c'était à la fois des musiciens, musicologues égyptiens, issus du monde arabe, et aussi européens. Effectivement, dans le même temps, se déploie l'affaire Glashende Musikwissenschaft, donc la musicologie comparée, au tout début du XXe, à Berlin, qui pose les jalons de nouvelles manières d'appréhender les musiques. Et ce qui se passe, c'est que ces cheminements intellectuels, l'association entre les musiciens européens et les musiciens musicologues arabes prennent pour acquis qu'il y a des inégalités, en fait, entre la manière d'appréhender la musique en Europe et celle de l'appréhender dans le monde arabe. Des inégalités à plusieurs égards, techniques, instrumentales, on a des gros orchestres, alors une espèce de complexe en fait qui se développe. D'ailleurs, Halim Abdelwahab, qui était un chanteur égyptien, disait juste après le congrès du Caire que ce congrès au moins avait permis une chose importante, qui était celle de pouvoir enfin répondre à la question embarrassante, je cite, des musiciens européens quand ils demandaient aux Égyptiens, mais de quelle nature, comment est construite votre musique, comment est construit votre système tonal. Donc ça visait un peu à répondre à ça, comme si la scientificité de la musique était un facteur de progrès. Donc on a un darwinisme culturel qui est très présent, en fait, qui est dans l'air du temps à l'époque, et ce congrès, en fait, de musique, alors à l'époque...
0: Mais qu'est-ce que vous entendez par darwinisme, le côté plutôt sélection naturelle ou le côté adaptation?
1: Le côté plutôt adaptation et progrès, quoi. Progrès, que les grands orchestres, etc., sont synonymes de progrès et que la théorisation des musiques est aussi synonyme d'évolution.
0: Donc en fait, on invente la musique arabe comme un grand tout à ce moment-là. On crée ce qu'on appelle le panarabisme musical.
1: Le panarabisme, c'est vraiment quelque chose qui est associé à Nasser, donc aux années 50,
0: après,
1: en fait.
0: Ouais.
1: C'est après, mais il y a déjà l'émergence des nationalismes avec des indépendances aussi qui commencent petit à petit à se mettre en place. L'Égypte est concernée par ça. La musique sert à valider aussi ces discours nationalistes. Et la musicologie comparée, de même que les travaux de Bartók ou de Brailoyou dans le même temps, en Hongrie, servent à valider le fait que l'origine des peuples... On peut la trouver dans la musique des campagnes, la musique de la ruralité. Et donc, il faut s'intéresser à toutes les musiques pour prendre en compte l'histoire des peuples.
0: Mais est-ce que l'ambition, alors, elle est faire une espèce d'équivalent arabe de ce qu'a fait Bartók ou de faire surtout une alternative à la façon, disons, bartókienne de faire de l'ethnomusicologie?
1: Alors, Bartók, déjà, a fait partie du congrès. Déjà, c'est intéressant de savoir
0: qu'il
1: a participé à ce congrès. Il a fait partie de l'équipe organisatrice. Ouais. Il a fait partie de la caution musicologique de ce congrès. L'idée de faire émerger une musique arabe, c'est le fait de reconnaître des traits systémiques et donc musicologiques propres à différents pays du monde ou des mondes arabes, comme on dit plus volontiers aujourd'hui, pour montrer une spécificité pan-arabique, en fait, culturelle.
0: Bonjour Nicolas Puigue.
2: Bonjour.
0: En 1932, nous disions que Ali Meldab avait 11 ans, puisqu'il était né le 4 mars 1921. Vous êtes entretenu avec lui à la toute fin de sa vie, donc quelques...
2: En février 2017.
0: Et il est mort
2: en septembre. Ouais. Ouais.
0: Et pour vous, le congrès du Caire, 1932, c'est une espèce d'éveil au son pour lui, d'ouverture de l'oreille?
2: C'est ce qu'il dit. En tout cas, c'est une éveil à un monde musical insoupçonné. C'était un événement très populaire, un événement savant, un événement qui rentrait aussi dans la droite ligne des logiques de collecte culturelle qui abondait à l'époque avec aussi l'arrivée de tous les moyens et la diffusion des moyens de reproduction sonore. Donc Halim va effectivement, avec, accompagné de son grand frère, découvrir toute cette ambiance. Il va croiser Bartok et il en parle. Il continuait d'en parler, donc je ne sais plus combien d'années après, mais 80 ans après. Donc
0: c'est vraiment inaugural pour lui.
2: C'est complètement inaugural et c'est le moment où... alors déjà, il était quand même assez doué, il faisait déjà de la musique, il était très engagé. Toute sa famille est musicienne, toute sa famille est mélomane. Donc ce n'est pas par hasard qu'ils vont ensemble au congrès du Caire de musicologie. En 1932, effectivement. Et donc, oui, lui, il raconte ça comme, enfin, décrit ce moment-là comme un moment un peu fondateur aussi de quelque chose qui va au-delà de la musique et qui est qu'il y a la possibilité d'enregistrer des sons. Et donc, toute la dimension technologique, alors il a 11 ans, peut-être qu'il reconstruit une histoire derrière.
0: Mais, il a un enregistreur en main à ce moment-là ?
2: Non, du tout. Mais il se rend compte qu'il y a beaucoup d'enregistreurs. Enfin, il y a tout un tas d'accompagnements technologiques qui vont avec la mise en place de cette musique arabe, donc, qui va remplacer la musique orientale. C'est le moment où on va un peu labelliser, tenter de le faire, la musique arabe. Et donc, lui, il va être sensible à ça. En tout cas, c'est ce qu'il m'a dit et ce qu'il a dit dans d'autres entretiens où, effectivement, ce qui l'a aussi fasciné, c'était les possibilités technologiques de travail du son. Donc, c'est un éveil à la musique, mais c'est aussi un éveil déjà à la transformation de la musique par la technologie.
0: Mais rien que l'expression « les possibilités technologiques de manipulation du son », c'est une expression très mûrie depuis, mais j'imagine qu'à l'époque, ça se formulait
2: pas comme
0: ça. Il ne
2: le dit pas comme ça. C'est évidemment de voir que tout d'un coup, ce qu'il dit d'ailleurs, c'est que derrière, beaucoup de gens au Caire, enfin beaucoup de gens, dans son milieu cosmopolite, expérimental, un peu avant-gardiste, vont essayer de mettre en place des techniques, de se procurer des appareils pour enregistrer, vont se poser la question du son, non pas simplement du son musical, mais du son en général et de la façon de le travailler. Donc on est déjà quelque part là vers quelque chose qui est un peu du domaine de la musique concrète, d'aller chercher des sons, de capter des sons extérieurs pour ensuite les mettre en musique par un travail de mixage.
0: Je vous propose qu'on écoute un extrait de l'entretien que vous avez fait avec lui par Skype. Donc vous étiez en France, il était...
2: dans le Kent.
0: Dans le Kent.
2: Aux États-Unis.
0: Il parle effectivement de ses sons d'enfance et il en parle en anglais puisque votre entretien était en anglais. Et c'est traduit par une voix de synthèse qu'on va appeler Jean-Kilevitch.
3: Ils disent quand...
4: They come into the city like khiyar, ya rutab. They say khiyar, ya rutab. Ya banadora, ya aynab, ya banadora. Banadora, they have to keep it from Italian.
3: Banadora, ils doivent le garder de l'italien à la tomate, au gawaher, aux perles de raisin, entre les tomates et les raisins. Les vendre et les concombres, comment ils et les pigeons et tout ce qu'ils vendent. Le type qui a apporté le gaz, le combustible pour votre cuisine, tout le monde a une chanson. J'étais très excité que les fruits, c'est un son. Ça me donnait envie de les manger. En fait, je les attendais toujours. Et j'avais presque envie de pleurer quand je suis revenu et que j'ai vu qu'ils ne le faisaient plus, qu'on leur avait interdit de le faire, parce qu'ils disaient que c'était offensant pour les gens le matin. J'adorais ce son. Je me sentais tellement mal quand il n'était plus là. Oui, chaque fois que j'y vais, la dernière fois que j'y suis allé, je n'étais pas allé en Égypte depuis environ 6 ans, mais ils ne le font plus.
0: Tout le monde a sa chanson, ça veut dire que pour lui, la musique, ce n'est pas une sphère séparée de la société de musiciens qui font de la musique, c'est tout le monde qui fait de la musique.
2: Non, du tout. La musique est partout. Les vibrations sont partout, en fait. C'est plus que au-delà de la musique, effectivement. Et donc, les sons, et c'est très précurseur, cette attention pour les sons de la ville, pour les sons urbains, pour les appels, pour les cris. C'est quelque chose qu'on va retrouver ensuite dans tout le moment des paysages sonores, des soundscapes qui vont être mis en avant par Schaeffer au Canada dans les années 70. Schaeffer, ouais. Schaeffer. Toute cette idée de la captation sonore, des environnements, des signatures sonores des différentes villes. Et donc là, lui, dans les années 40, il met ça en place. Et moi, un de mes objectifs, en fait, quand je l'ai rencontré, j'ai discuté avec lui. Ensuite, je devais aller me rendre chez lui dans le Kent. J'étais très intéressé par essayer de voir quel type de son urbain il pouvait rester dans ses archives qu'il avait enregistrées à l'époque et quelle était plus précisément la démarche qu'il avait. Oui. Par rapport à ces sons, parce que là, il ne nous reste qu'un exemple dont on parlera, mais il y avait beaucoup de sons qu'il avait enregistrés. Et là, il parle de « Everybody has a song », tout le monde a une chanson. Il y a une chanson de la ville à laquelle il était sensible. Et on sent aussi dans cet entretien, déjà, quand même, il avait donc 96 ans. Hein, c'est ce qui m'a quand même épaté dans notre entretien, c'est qu'il avait une mémoire incroyable. Mais souvent, on dit qu'à un âge avancé, on a plus la mémoire de ce qui s'est passé au début que de ce qui s'est passé hier ou tout à l'heure.
0: Oui.
2: Peut-être possible, je ne sais pas. Mais là, il avait vraiment une mémoire très précise de 31 à 44.
0: Et justement, de ces années-là.
2: C'était ouais. Étonnant. Oui.
0: Ouais. Mais peut-être parce qu'il les avait beaucoup raconté.
2: Peut-être. Et reconstruite aussi en partie. C'est pour ça que c'est important de dire qu'on est aussi là, que la recherche est ouverte. Rien n'est clôturé. Et il manque beaucoup, beaucoup d'éléments pour arriver à mieux comprendre quelle a été la trajectoire de ce personnage très, très important, à la fois égyptien et international et universel.
0: Il n'a pas un rapport complètement ethnologique aux musiques qui se produisent, parce qu'il ne hiérarchise pas ce qui est traditionnel de ce qui serait de la musique plus commerciale ou même de la musique complètement savante, puisque son intérêt pour la musique va du Darbouka à Pierrot Lunaire de Schoenberg, Séverine Gabry-Tampon.
1: Bah moi, je ne me suis pas entretenue avec lui, donc finalement, je ne sais pas trop ce qu'il aurait pu préférer, mais en tout cas, je peux peut-être évoquer sa démarche compositionnelle. Déjà, le son, parce qu'on a commencé avec une pièce de Zarre, peut-être...
0: Oui, venons-en Zarre, quel sort il fait à ce son.
1: Alors, bon, lors du congrès de musique arabe de 1932, je ne sais pas s'il a eu l'occasion d'écouter du Zarre. Effectivement, il y avait une commission d'enregistrement qui fait que toutes les musiques étaient systématiquement collectées et enregistrées.
0: Le Zarre en a fait partie. Sans discrimination de genre ou d'origine. Ouais.
1: En fait, plus ou moins, parce que la musique dite savante orchestrale a été très, très documentée. Le Zarre, en fait, c'est un rituel de possession, en fait, qui mobilise la musique à la fois pour diagnostiquer et pour guérir. L'idée étant de se concilier, de se réconcilier aussi avec les esprits qui nous causent du tort. Donc, c'est quand même un rituel de guérison, un rituel aussi d'adorcisme très particulier et assez mal vu par la société, déjà à l'époque, alors encore plus maintenant. Toujours est-il que lors du congrès du Caire, cette musique un peu déjà marginale quand même, puisque c'est la musique des esclaves, c'est la musique des domestiques qui viennent du Soudan, qui viennent d'Éthiopie. Elle est très peu enregistrée, il n'y a que 4 enregistrements en fait, qui ont été faits lors du congrès du Caire. Des enregistrements plus faits dans des conditions, disons, plutôt de studio. Donc ce ne sont pas des enregistrements comme a pu faire Halim, puisque tu vas pouvoir en parler, lui-même a enregistré cela. Et Nicolas vous dira pourquoi et comment. Donc on peut supposer qu'il y avait aussi des manifestations, des adeptes en fait, qui suivaient ce rituel, donc des cris, des pleurs, de la décharge émotionnelle en fait. Et à partir de ces sons-là, lui... Et après, enfin bon, peut-être on peut parler de l'enregistrement, en l'occurrence de Halim, avant de mentionner plus sa démarche créative, peut-être.
0: Toute la question, c'est comment, d'abord technologiquement, se passe le passage de 32, le congrès du Caire, où avec son frère, apparemment, il enregistre des choses. Son frère qui travaille à la radio, c'est ça?
2: Oui.
0: Donc ça aide à avoir du matériel d'enregistrement. Et puis en 44, donc, il fait cette pièce que l'on dit être pionnière de la musique concrète rétrospectivement.
2: Oui. Alors, il y a plusieurs choses étonnantes. La première chose étonnante, c'est qu'il ait l'idée d'enregistrer un Zarre. Venant du milieu où il est, qui est un milieu bourgeois, absolument pas. C'est-à-dire que, en fait, lui, il y a deux choses qu'il met en exergue à la fin de sa vie. Quand il revient un peu sur le... C'est effectivement toute cette évolution musico-technologique, je dirais, parce que c'est vraiment, il ne sépare pas. Et c'est le Zarre. Et c'est très étonnant parce que les gens de ce milieu social n'allaient pas dans les arts. Donc il est allé dans le Zarre parce qu'il avait de l'asthme, enfant. Il était dans une famille assez riche et ce sont les serviteurs, serviteuses, qui l'ont amené au Zarre pour le soigner. Et il le dit, le Zarre, ça soigne avant toute chose, en fait. C'est pas comment ça soigne, par la vibration, par la continuité que ça va faire entre des esprits, vous-même et des humains. On est chacun la continuité de quelque chose. Donc il avait une vision très, très élaborée de ça. Ce n'était pas juste enregistrer un Zarre pour faire une musique concrète ou pour faire une musique spécifique, on l'appellera comme on voudra. Les catégories, après, sont à discuter. Mais il faut voir d'abord qu'il a été initié aux arts enfant et que c'est comme ça qu'il a... eu cette idée. Alors, dans les années 40, il y a effectivement des enregistreurs à fil magnétique qui arrivent et qui sont des technologies, entre guillemets, portables, même si c'est quand même assez lourd. Et donc, il va avoir l'idée. Et le, alors, première chose, et deuxième chose, le ZAL, à l'époque, est encore un rituel ouvert sur la ville. Donc, il n'est pas dans des espaces fermés, un petit peu cachés, d'ailleurs. Plus ça va aller, plus il va l'être, parce que, comme disait Séverine, effectivement, il est très mal vu socialement, et de plus en plus, et aujourd'hui quasi en état de disparition, bon, en tout cas dans son état rituel, justement ancré dans la ville. Et donc, il va aller enregistrer ce ZAR avec un ami, lui, d'une façon donc, qui est racontée, où ils vont se déguiser en femmes, enfin, ils vont être reconnus, mais on va les autoriser quand même à faire cet enregistrement. Et il va pouvoir faire un enregistrement sur cet enregistreur à fil d'une séance de ZAR, à partir de laquelle, dans les locaux de la radio, il va pouvoir travailler son frère et lui-même, de temps en temps, jouer du piano.
0: Et là, il fait des bidouillages.
2: Il fait des bidouillages. Il enlève les fondamentales, il crée une chambre d'écho, il superpose des harmoniques. Enfin, il bidouille et il produit un morceau de musique d'une vingtaine de minutes totalement, je dirais, inouï, au sens où jamais entendu. Et il va performer ou faire entendre cette musique dans une installation sonore qui est située dans une salle au Caire. Et rencontrer à cette occasion-là, d'ailleurs, autant l'étonnement qu'un succès très, très fort par rapport déjà à cette première, performance publique de cet art. Qu'il va rencontrer, parce que c'est une question que je lui ai posée, parce que je me suis demandé, mais comment les gens reçoivent ça ? Et il a dit, mais ils étaient juste très étonnés, très... En fait, ils ne savaient pas quoi faire de cet objet sonore, mais ils étaient dans l'étonnement et aussi dans l'admiration.
0: Pour lui,
2: dans
0: c'est la fascination,
2: c'est ça que je cherchais le mot.
0: Oui, oui, pour lui, c'est une pièce musicale. Ce n'est pas juste un petit jeu.
2: Ah non, non, non, oui. c'est très sérieux. C'est une pièce. Mais il avait l'envie de faire comprendre à son public ce qu'était le ZAR.
0: D'accord. Ah oui, il y avait quand même l'ambition.
2: Ah oui, oui, il voulait leur faire comprendre que le ZAR, c'est de la vibration, ça crée de la continuité entre les êtres et entre le vivant, enfin, si vous voulez, entre les humains et les non-humains, comme on dirait aujourd'hui.
0: Donc ça veut dire que ces manipulations de studio, pour lui, avaient une valeur heuristique, quoi.
2: Heuristique et artistique. Il sépare pas les deux. Vous posiez la question tout à l'heure modes de documentation des cultures. Il ne sépare pas les deux, contrairement à des approches plus scientifiques.
0: On va écouter un extrait de 2 minutes de cette pièce de 20 minutes qui s'appelle Tahabir al-Zahr.

0: 1944, donc d'Ali Meldav, qui s'appelle Taha Abir Al-Zahr, et dont le musicien palestino-américain Michael Khoury nous dit que c'est la première pièce dans le style de la musique concrète. Une affirmation qui peut être gênante finalement des deux côtés qu'on la prenne, gênante pour l'histoire de la musique concrète, parce que donc Pierre Schaeffer se retrouverait privé de la primauté de l'invention, mais aussi gênante du côté d'Ali Meldav, parce qu'en fait potentiellement il s'en fout. Non.
1: Potentiellement, c'est pas sa démarche, effectivement. C'est ça. Alors, c'est rigolo d'ailleurs, parce que on voit, si vous entendez la différence, comme avec l'enregistrement que je vous ai fait écouter, enfin, oui. Fait écouter au départ, les voix sont complètement méconnaissables. C'est vrai qu'on a du mal à imaginer une parenté quelconque entre l'enregistrement, le field recording. Enfin, bref. Et ce qui est évident, c'est qu'entre quelqu'un comme Pierre Schaeffer et Ali Meldav, il y a une parenté technique, dans la mesure où l'idée, c'est de partir, de prendre pour matériau premier du son. Et puis de faire de la manipulation de signal.
0: Entre les deux, il y a Francis Daumont, en 1946 en Provence, à qui on a consacré le numéro noué de Métaclassique. Ouais.
1: Donc la parenté technique, elle est là. Pour autant, d'un côté, on a quelqu'un qui a théorisé les choses. En fait, Schaeffer, lui, il a formalisé par sa démarche un régime de pensée du sonore d'une certaine manière. Il théorise son approche, sa méthode. Il est lui-même en rupture. Il se pose en rupture avec la musique, la tradition, on va dire, musicale occidentale, la musique faite par des instruments de musique à partir de partitions. Halim, lui, son geste, il est curieux, sans doute, effectivement, on peut le supposer. C'est expérimental aussi, mais d'une autre manière. Et je pense que, à la fois, le lien et la différence se situent là.
0: Mais vous rencontrez régulièrement des musiciens expérimentaux égyptiens du 21e siècle. Dans leur imaginaire, quelle place occupe Ali Meldav ?
1: Pour ceux qui le connaissent, ils ont à cœur de le mentionner et de le situer comme étant un pionnier injustement déconsidéré, injustement absent de la littérature consacrée

0: aussi une traversée générationnelle du geste expérimental qui consiste à faire, à partir d'un matériau très local, quelque chose de techniquement plus ambitieux parce qu'on s'empare des technologies
1: Et même dans un
0: numériques et
1: contexte
0: autres, quoi. Et même
1: révolutionnaire, d'avoir le
0: complètement.
1: micro à la main et pas d'en avoir un usage que documentaire, quoi.
0: Exactement, exactement.
1: Nicolas Puig, si on arrive à avoir Ali Meldab qui s'impose dans le récit de l'histoire de la musique expérimentale, c'est aussi que il y prend lui-même sa part quand il est appelé en 59 par Columbia à venir travailler aux États-Unis.
2: Oui, tout à fait. Déjà, il quitte l'Égypte à la fin des années 40, en 1950 ou 51, avec une bourse Fulbright, parce qu'il est repéré, parce qu'il va avoir une petite carrière égyptienne musicale, Kérot, avec un prix de piano. Il va être repéré par l'attaché culturel américain au
1: Donc
2: Caire.
1: il a quand même une formation, comme on dit ici, académique.
2: Ah oui, il a les deux. En fait, il a une formation académique très, très poussée. Oui, au conservatoire, d'une part, et d'autre part, comme il dit lui-même, j'ai ça, et puis j'ai les hadras et le zar. Les hadras, c'est les chants de confrérie soufie. Donc il ne sépare pas du tout, ni hiérarchise, comme vous disiez très bien, et je pense que c'est important de voir que lui, il est vraiment dans des solutions de continuité entre les styles musicaux, sans les opposer du tout. Donc il a quand même cette formation classique et il va faire une pièce notamment It's Dark and Damp in the Front en 1948 quand il éclate la première guerre israélo-arabe qui est très très remarquée, encore jouée jusqu'à aujourd'hui et qui va retenir l'attention en fait des acteurs culturels internationaux sur place et notamment donc de cet attaché culturel américain qui lui offre une bourse Fulbright. Enfin il lui offre pas, il passe un concours où ils sont plus de 700 personnes et il y a 5, 6 jeunes Égyptiens qui sont invités aux États-Unis. Donc il part aux États-Unis où il va faire une résidence, il va continuer sa formation et il va être repéré effectivement par Otto Luening et qui va lui proposer d'intégrer donc le Electronic Center de Princeton, Columbia.
1: Et il va travailler avec qui à Columbia?
2: Avec Otto Luening, ils vont
1: Oui,
2: faire
1: mais pas
2: ensemble un.
1: que. C'est aussi là qu'il va rencontrer. Enfin, qu'il va bosser avec Stravinsky, avec
2: Ah
1: Varèse.
2: oui, mais il rencontre beaucoup de gens après sur le détail de cette histoire-là, si vous voulez, je ne pourrais pas
1: Oui,
2: trop
1: d'accord.
2: vous le décrire, mais effectivement, ça va être un moment très précis où il va rencontrer énormément de musiciens électroniques et produire aussi un certain nombre de choses, notamment en coopération. Je pensais à Luening parce qu'ils ont écrit ensemble Fanfare, Electronic Fanfare, qui est beaucoup joué et qui va rejouer au Caire au début des années 2000 lors de son concert un peu revival, Ali Meldab au Caire.
1: Avant d'écouter un extrait de cette pièce It's Dark and Damp on the Front, je voudrais vous faire commenter une phrase de Michael Khoury qui dit: La carrière d'Ali Meldab l'a amené de son poste d'ingénieur agronome en Égypte à son émigration aux États-Unis, où il est devenu le père de l'avant-garde arabe. Dire qu'on a l'impression qu'il a fallu l'émigration pour pouvoir devenir le père de l'avant-garde arabe?
2: Alors, ça, disons que Michael Khoury, je ne sais pas si la migration était nécessaire, mais ce qui est certain, c'est que le passage par les États-Unis va cautionner et renforcer la démarche
1: Ah oui.
2: électro de Ali Meldab. Donc, il va rentrer dans quelque chose qui était à ce moment-là le plus grand laboratoire, que le premier synthétiseur, hein, quand même, le RCA, la machine RCA. Donc, il va produire et travailler avec cette machine intensivement. Et donc, ça va cautionner quelque chose. S'il était resté au Caire, il n'aurait pas eu les mêmes moyens, ni le même écho. Donc, de ce point de vue-là, la migration a permis aussi, pour Ali Meldab, disons, d'étendre un peu ses capacités de composition à partir des machines électroniques. Ça, c'est assez clair. Après, la question de l'avant-garde arabe, c'est un autre problème. Peut-être qu'on l'abordera
1: Je sais pas,
2: après.
1: Séverine, là-dessus, vous avez.
0: Il n'y a pas les mêmes conditions de visibilité aussi, en fait, d'emblée. Et ça, c'est hyper important. C'est-à-dire que Ali Meldab, en Égypte, je veux dire qu'il soit resté ou pas resté, enfin, s'il était resté, en tout cas, il se passe que, sur le plan institutionnel, il n'y avait pas l'équivalent de la radiodiffusion, par exemple, française, quoi, qui avait permis à Pierre Schaeffer aussi d'avoir les conditions matérielles nécessaires pour élaborer. Après faire naître le GRM et tout ça. Donc la migration, en tout cas, aura permis d'accéder quand même à davantage de moyens.
1: Monsieur Nicolas Puig, vous avez publié en 2019 dans le numéro 3 des Annales islamologiques une longue étude donc sur Ali Meldab que vous avez intitulée Recording Culture, qui est en fait une référence directe à Writing Culture de James Clifford, qui a fait, on peut dire, bifurquer le positionnement de l'ethnologie de la musique.
2: Oui, alors j'ai effectivement, en fait, l'idée, c'était

0: que Hani Medeba ainsi que d'autres, hein, donc je parle dans cet article de Rogelio Fure à Cuba, de Violeta Parra au Chili, c'était que dans une logique un peu, si vous voulez, postcoloniale ou décoloniale, des acteurs de ces pays-là s'emparent en fait de leurs propres problématiques culturelles et artistiques et les documentent à leur façon par l'expérimentation et la production culturelle ou la production artistique, ce qui est très différent effectivement de l'acte d'écrire la culture de l'autre. Et donc je voulais insister là-dessus, sur le double déplacement. Le premier déplacement qui est effectivement qu'on remet en cause l'autorité du texte ethnographique et la dichotomie, ou si vous voulez, entre globalement une ethnographie occidentale qui vient observer des personnes, des peuples, des cultures dans les pays du Sud. Et le deuxième point, c'est qu'on n'est plus en train de lire les cultures comme des textes et d'en rendre compte d'un point de vue écrit, mais on est en train de les écouter, de les enregistrer et de les travailler comme des matières sonores. Donc il y a un double déplacement là-dessus, si vous voulez. Et après, derrière, j'ai pas continué dans l'article parce que ce n'était pas le lieu, mais on pourrait continuer avec, par exemple, Lila Boulourod qui écrit un texte qui est Writing Against Culture, où là, elle s'oppose, et c'est pas fini, hein, ça c'est en 1992, ensuite derrière, il y a toute la lignée
1: Ouais.
0: décoloniale, si vous voulez. Mais
1: Bien sûr.
0: l'idée forte, c'est celle de casser cette dichotomie et de casser le fait de mettre les gens, d'enfermer les gens dans des abstractions culturelles et dans une altérité un peu radicale
1: Ah oui, et dans des
0: entre...
1: jeux d'étiquettes qui ne sont manipulés que par les experts.
0: Exactement.
1: Ouais.
0: Et donc là, précisément, il y a Hanim, ce qu'il propose, c'est complètement autre chose, et ça rentre bien dans le programme de Abou Lourod, qui est l'ethnographie du particulier, où il s'agit de rendre compte finalement de la diversité des mondes, des positions, chez une personne comme dans les groupes sociaux ou dans les différents collectifs.
1: Comme promis, voici un extrait de It's Dark and Damp on the Front de Ali Meldam. Rappelez-nous l'année de cette œuvre.
0: 949, je crois.

0: Est-ce qu'on peut dire que quand il fait ce genre de partition, il fait encore de la musique égyptienne?
1: Mais à quel moment on a pu dire qu'il faisait de la musique égyptienne?
0: Alors voilà.
1: La démarche, et là ça a rejoint aussi beaucoup de remarques que j'ai pu entendre en Égypte aujourd'hui de la part de jeunes artistes qui ne veulent absolument pas être identifiés.
0: Faire de la musique égyptienne.
1: Voilà,
0: Ouais.
1: de cette manière-là. On fait de la musique. L'histoire de la musique contemporaine, elle concerne les pays du Nord et elle est écrite par les pays du Nord, en fait, d'une certaine manière. Il y a vraiment une espèce de récit canonique très occidentalo-centré qui fait que on est conditionné même à penser des musiques composées par des Égyptiens ou par d'autres comme étant des musiques situées sur le plan, très situées sur le plan culturel. À aucun moment, on va dire que Pierre-Henry fait de la musique française. En revanche, on m'a déjà cité Pierre-Henry comme source d'inspiration en Égypte.
0: Oui, par contre, on le dit facilement de Claude Debussy.
1: Là, oui, parce que c'est très identifié sur le. Il y a des écoles. En
0: Oui.
1: fait, c'est vrai, ça fait école. La manière d'harmoniser Debussy, elle est très identifiable. Ça, pour le coup, ce que vous venez de nous faire écouter, n'est pas forcément identifiable. On pense musique sérielle, éventuellement, ou d'autres types de systèmes musicaux dits contemporains, élaborés justement en rupture face à la tradition musicale encore du 19e. Mais en fait, elle est pas. Elle s'est exercée un peu partout, et c'est ça qui est intéressant de mentionner.
0: Parce que le même Michel Coury qui nous dit que ça en fait un pionnier de la musique concrète, donc il le repositionne par rapport à un curseur qui est quand même situé à
1: Totalement.
0: Paris, le même nous dit que la façon dont il dialogue avec la musique traditionnelle égyptienne est beaucoup plus intégrée et en continuum que la façon dont Debussy va intégrer la musique balinaise dans certaines de ses partitions, ou de la façon dont même Bartok intègre la musique hongroise dans son œuvre. Nicolas Puig, oui.
2: Déjà, pour revenir sur le morceau, je crois que l'Égypte est présente dans sa musique,
0: En
2: et
0: tant
2: sans.
0: qu'elle nourrit son
2: Elle
0: expérience
2: nourrit
0: avec les
2: son
0: musiciens
2: expérience,
0: locaux et
2: de
0: que
2: même
0: donc
2: que
0: elle
2: tout
0: nourrit
2: ce
0: sa
2: qu'il a
0: musique.
2: entendu en Afrique, de
0: Bien
2: même que
0: sûr.
2: ses racines coptes, de même que l'Égypte pharaonique, tout un tas d'influences qui sont présentes. Sur ce morceau-là, il utilise beaucoup les clusters et il raconte que, en fait, les clusters, il a utilisé il a toujours cette même démarche que d'essayer de rendre compte d'une forme de présence à travers une expression musicale. Les clusters, quand il allait chez son frère apprendre le piano, parce que lui, il n'avait pas de piano et son frère lui permettait de le faire. Il raconte les voisins ouvraient les fenêtres pour l'écouter. Et donc là, il a voulu rendre compte de ces formes de présence et d'écoute, attention au son qu'il y avait autour de lui dans cette Égypte des années 40, dans ce morceau tout en. Effectivement, après, derrière, le morceau a une autre généalogie, puisqu'il se raccroche à cette guerre de 48. Hein. Donc l'Égypte est présente, mais elle n'est pas présente d'une façon. Je dirais, elle est tellement intégrée qu'elle est difficilement reconnaissable, si vous voulez. C'est pas la question de. Il peut avoir des morceaux, d'ailleurs des instruments, darbouka, etc., qui sont des instruments arabes. Il va mélanger les choses, mais pas que ça. Et donc, il est insaisissable. C'est pour ça que, égyptien, arabe, difficile de dire des choses comme ça. Et dans l'article, je parle aussi de ce plasticien britannique d'origine indienne, Anish Kapoor, qui a cette même démarche dans l'art contemporain, qui est de dire, n'essayez pas de m'ethniciser. Je suis au-delà de ça. Il y a de l'ethnique dans ce que je fais, mais moi,
0: Mais il n'y a pas que ça.
2: voilà,
0: Oui.
2: je suis plus compliqué que vos analyses.
0: Séverine Gabritianpour, vous avez quand même eu un haut le cœur de voir la place d'Ali Meldab dans une exposition consacrée à l'histoire de la musique électronique à la Philharmonie de Paris?
1: Alors, c'était sur la place de la musique électronique tout court en Égypte, parce qu'en réalité, Halim Adab n'était pas mentionné. Donc, cette exposition commençait avec une espèce de grande frise chronologique qui partait du térémine, mais enfin, des instruments de musique électronique, les premiers instruments de musique électronique. Donc, il y avait toute cette chronologie, hop, qui se déroulait devant vous, devant le spectateur. Et puis, à la fin, année 2000, c'était écrit une petite vignette. La musique électronique est arrivée en Égypte dans les années, 2000 ou 2005, je ne sais plus exactement. Et vraiment, j'ai été sidérée de voir ça. Je me suis dit que là, on était encore vraiment dans des clichés indécrottables, hein, si vous me passez l'expression, et qu'il était temps de décentrer un peu le regard et puis d'observer d'un point de vue un peu critique les angles morts, justement, des récits dominants sur l'histoire des musiques électroniques.
0: Alors, je connais pas beaucoup de profs de musicologie qui parlent d'Ali Meldab dans les enseignements en musicologie, à l'exception peut-être de Jonathan Goldman qui enseigne à la faculté de musique de l'Université de Montréal. À l'heure où nous enregistrons cette émission à la BPI, il doit être 5 h du matin à Montréal. Donc j'ai enregistré Jonathan Goldman il y a quelques jours et je vous propose d'entendre comment il parle de cet enseignement avec quelques notes de l'électronique fanfare dont vous parliez, Nicolas, en ouverture. Jonathan Goldman, vous êtes professeur titulaire à la faculté de musique de l'Université de Montréal. Il est plutôt naturel pour vous de parler d'Ali Meldab à vos étudiants, mais est-ce que vous en parlez sur le même ton que vous parlez par exemple de Pierre Schaeffer?
3: Ben, c'est-à-dire que je donne par exemple un cours d'histoire de la musique électroacoustique au premier cycle, et lorsque je parle de l'invention de la musique concrète, je mentionne certainement, oui, au même titre, Pierre Schaeffer, et je mentionne l'apport de Halim Eldab. Mais quand je parle de lui, ce n'est pas dans un module consacré à la musique concrète et Pierre Schaeffer et toute la démarche du GRM, etc. Mais c'est plutôt dans un module consacré à la tape musique américaine, puisque Halim Eldab, comme il a passé par le Columbia Princeton Electronic Music Center, il était associé à ce groupe, il était parmi les boursiers de ce studio de musique électronique. Et donc, je l'inclus plutôt avec ces compositeurs qui ont créé de la musique pour bande façon états-unienne en quelque sorte. Et c'est d'ailleurs comme ça que je l'ai connu à l'Imelda pour la première fois. C'était grâce à ce disque qui a circulé beaucoup, un 33 tours de 1964. Chez Columbia, donc Columbia Masterworks, la grande étiquette, qui s'appelait Music du Columbia Princeton Electronic Music Center. Et parmi les œuvres qui figurent sur cet album, il y a l'œuvre Layla and the Poet de Halim Eldab. Donc je pense, à mon avis, beaucoup de gens ont rencontré l'œuvre de Halim Eldab grâce à ce disque. Beaucoup plus tard, dans les travaux musicologiques, j'ai découvert le travail de Brigitte Cohen, qui a
0: Oui.
3: écrit un article scientifique sur Halim Eldab en 2020, je crois. Et ça m'a beaucoup
0: Et elle lui
3: intéressé.
0: consacre aussi un chapitre dans un livre sur l'histoire des musiciens migrants dans l'Amérique du XXe siècle. Et
3: Exactement.
0: alors justement, elle nous met en garde contre certains pièges épistémologiques qui consisteraient, dans le cas de Halim Eldab, à en fait, bah, isoler l'exotisme sonore et pas voir, justement, par exemple, à Layla and the Poet et l'utilisation de la liturgie copte dans une œuvre expérimentale, à pas voir qu'il y a un continuum finalement entre tradition savante non occidentale et ce modernisme expérimental.
3: Exactement. Ce qui intéresse Brigitte Cohen, je crois, c'est le rôle que l'Empire américain, New York comme étant la ville capitale de l'Empire américain, et que tous les boursiers finalement de ce centre de musique électronique à New York font partie d'une démarche de diplomatie culturelle, de soft power auprès de tous ces artistes doués des quatre coins du monde. Alors que, justement, ce qui intéresse beaucoup de musicologues ces dernières années, c'est justement la migration culturelle et la façon dont les rencontres transculturelles aussi entre différents modes de création. Et je pense qu'il y a beaucoup de choses qu'on pourrait dire là-dessus. Justement, cette musique donc a été utilisée d'une certaine façon par les institutions et ensuite signifie quelque chose aussi dans d'autres contextes.
0: Parce que c'est vrai qu'il semblerait, au moins côté américain, que tout l'écosystème de la tech music était beaucoup plus interculturel que ne pouvait l'être le débat sur le sérialisme autour de figures comme Milton Babbitt, dont Halim Eldab semble s'être tenu bien à distance quand même.
3: Absolument, et je pense que quiconque en 1864 qui écoutait le disque de Columbia des produits de ce studio serait frappé par justement la dimension internationale de la création dans ce studio qui va bien au-delà d'une production uniquement américaine. Mais ça, c'est aussi un aspect, je pense, qui m'a peut-être sensibilisé, peut-être à m'intéresser à la production de Halim Eldab, c'est que je m'intéresse en général à la création d'avant-garde disons, au modernisme musical, mais dans différentes régions. Et j'essaie d'étudier la particularité de ces milieux. La création musicale moderniste n'est pas entendue comme quelque chose qui émane d'un centre, mettons, de Paris ou de New York, et ensuite émane vers des périphéries, mais plutôt comme des écosystèmes qui existent dans toutes sortes d'autres différentes régions. Donc, pour revenir à ce cours que je donne au premier cycle d'histoire de la musique électroacoustique, je consacre un module également à la création électroacoustique en Amérique du Sud, parce que ça, c'est une région que j'ai aussi pas mal étudiée. Les boursiers d'un autre grand centre de musique électronique qui était à Buenos Aires, qui s'appelait le CLIMB, où il y a eu des 12 boursiers par an de tous les pays de l'Amérique du Sud et qui ont eu des professeurs comme Bruno Maderna et Olivier Messiaen aussi, il a enseigné, et qui faisait de l'Amérique du Sud un des endroits les plus dynamiques pour la production de musique électroacoustique au cours des années 60. Alors, tout comme Ali Meldab, ça c'est un chapitre de la musique du XXe siècle qu'on ne trouverait pas dans la plupart de manuels d'histoire de la musique en anglais et probablement en français aussi.
0: Mais avoir cette méthode consiste donc à analyser ces répertoires en déhiérarchisant les pôles de production. Ça induit aussi une autre écoute des œuvres, une autre façon de repérer, enfin de circuler dans le discours sur les formes.
3: Je pense que oui, dans la mesure où on ne présente plus la musique comme étant une évolution linéaire qui passe d'un stade à un autre stade, mais quelque chose de beaucoup plus éclaté, je sais pas, des rhizomes, si vous voulez. Et peut-être que oui, pourrait certainement induire, je pense, une autre écoute, une écoute plus inclusive.
0: Plus inclusive, mais aussi peut-être moins téléologique, y compris à l'intérieur même de ce que l'on dit sur une œuvre, par exemple. C'est pas partir d'un point A à un point B d'argumentation de ce que cette œuvre doit nous faire dire de l'histoire de la musique, mais l'écouter à des endroits. Parce que ça arrive beaucoup à Brigitte Cohen, notamment quand elle écoute Tahabir al-Zahr. Pour le coup, elle va bien montrer comme le zahr devient un matériau sonore expérimental, qui est donc défétichisé de sa source, certes localisable, quoi.
3: Oui, et aussi on peut écouter Layla and the Poet, où la source sonore consiste en grande partie de Ali Meldab lui-même qui joue et qui chante, et il chante en anglais. Et ce qui devait être parfaitement normal pour ce musicien vivant à New York et produisant cette œuvre pour un public états-unien.
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0: Alors le paradoxe, c'est que ça vous amène à construire votre enseignement un peu en globe-trotteur, c'est-à-dire avec des étapes qui sont des étapes géographiques, ou bien vous tracez comme, puisque vous êtes dans un rhizome, des lignes de fuite qui pour le coup pourraient venir de la musique elle-même, de questions formelles, qui vous permettraient de faire des collusions entre des répertoires qui viennent de bien des endroits différents du globe.
3: Oui, mais j'aime bien présenter la matière en modules, en petits modules, qui ne prétend pas à l'exhaustivité, qui donne aux étudiants en premier cycle le goût d'explorer, d'approfondir leurs connaissances. Mais je trouve que de présenter par pôle géographique peut être une façon intéressante de présenter la matière. Par exemple, nous faisons un module sur le Japon comme pôle de création, Paris comme pôle de création, Buenos Aires. Je trouve que ces centres géographiques peuvent être une façon de présenter la matière. Et ça nous permet de sortir de deux choses. Premièrement, la présentation chronologique, toujours une chose après l'autre, qui parfois nous impose une certaine structure, celle de la chronologie. qui est parfois dur d'en sortir. Et aussi, ça nous permet de sortir aussi de cette logique d'innovation, de toujours avoir à présenter la musique comme si la musique passe d'innovation en innovation. On sait suffisamment aujourd'hui, c'est la fausse, un peu la donne de la réalité de ce que c'est que faire la musique. Mais je veux juste ajouter un dernier point sur les régions et les pôles. Je pense que c'est aussi ma situation de musicologue canadien aussi qui influence cette approche, parce que je présente des phénomènes qui sont très importants à mon sens dans l'histoire de la musique, mais qui ont eu lieu au Canada et qui sont complètement occultés ou inconnus ou peu connus à l'extérieur du pays. Exemple, peut-être un peu plus connu aujourd'hui qu'avant, mais l'apport de Hugh Le Cane, donc ce musicien et physicien, inventeur, qui a essentiellement inventé un des premiers synthétiseurs, déjà dans les années 50. Mais comme il n'a jamais commercialisé, ou il n'avait jamais eu l'industrie américaine qui ont pu vraiment prendre en charge et fabriquer ça, comme on faisait avec l'orgue Hammond ou autre, ça n'a jamais vraiment été connu en dehors du pays. Mais il a fait des choses merveilleuses. Il y a un compositeur né en Allemagne qui a vécu à Montréal, qui s'appelle Otto Joachim. C'est quelqu'un qui avait un home studio, un studio maison de musique électronique depuis la fin des années 40, tout début des années 50. Alors c'est quelque chose de merveilleux, une époque où avoir un studio maison de musique électronique, c'est quelque chose d'absolument...

0: L'œuvre Leila and the Poet fait date, donc, quand on parle d'Ali Meldam, Nicolas Puig, dans quelles conditions techniques il réalise cette œuvre? On l'entend chanter anglais très à sa façon.
1: Peut-être je vais laisser Séverine répondre plus précisément à cette question d'un point de vue technique et musicologique.
2: Ouais. Oui, d'un point de vue technique et musicologique, c'est un peu les ingrédients, là encore, la texture sonore de l'électroacoustique, quoi. Il y a des sons vocaux qui sont mêlés à des textures électroniques, des variations de vitesse. Donc on a une manipulation vraiment des bandes assez typiques, dirons-nous. Et puis la transposition aussi, je pense que c'est assez similaire. Autant dans Tabiazar, on était sur... Il enlevait les fondamentales pour laisser juste la place aux harmoniques. Là, on est sur une manipulation différente, mais qui reprend quand même les mêmes techniques.
0: Mmh. Il y a des points de ce qu'a dit Jonathan Goldman sur lesquels vous vouliez réagir?
2: Je trouve ça très intéressant. Justin, peut-être, c'est précisément sur cette question de l'exotisme et le fait de décentrer un peu le regard, ce qui rejoint, il me semble, ce qu'on évoquait justement avant. Bon, on a réellement besoin de ça, et pas juste, comme le disait Pourri avant, que voilà, on a le pionnier de la musique arabe, de l'avant-garde arabe, qui est aux États-Unis. Non, je pense que, certes, on peut dire de Debussy qu'il a fait de la musique française, et il est désigné comme tel aussi dans les manuels. Néanmoins, on parle d'une écriture harmonique particulière qui est identifiable parce qu'elle vient d'un compositeur ou d'une compositrice en particulier. Se servir des moyens de reproduction sonore à des fins expérimentales, enfin musicales expérimentales, là je pense que c'est quelque chose qui traverse beaucoup plus les frontières culturelles. Et c'est là où la démarche de Halim Eldeb, elle doit résolument être inclue dans quelque chose de beaucoup plus large et de pas culturellement situé, je voudrais insister là-dessus.
1: Pour revenir à Leila and the Poet, déjà dire qu'il a utilisé aussi le synthétiseur du Columbia Princeton Music Center, et que cette histoire, en fait, est un classique de la civilisation arabe qui date du 7e siècle, qui est composée par Qais al-Mulawah, qui s'appelle en arabe Majnoun Leila, le fou de Leila, et qui raconte l'histoire d'une personne, dans des milieux bédouins de l'époque, complètement un homme complètement amoureux d'une femme de sa tribu, qui n'arrivera pas à approcher pendant des années, qui écrira poème sur poème, jusqu'à ce qu'à la fin on lui dise « Leila est devant ta porte », et qu'il réponde « Je ne veux pas voir Leila, je préfère l'amour de Leila ». Je pense que c'est pas pour rien que Halim, il est aussi allé chercher ça. Et quand on parle de transethnicisme, ethnicisation, etc., on voit aussi comment il se prive pas de ce qui appartient à une culture qui a pu lui être enseignée dans son enfance, etc., ou dans sa jeunesse arabe, donc avec ce classique de la littérature arabe poétique, et en faire une pièce de musique électronique les plus contemporaines et d'avant-garde, justement, pour reprendre le terme. Ça montre bien, effectivement, comment il se place dans des positions de continuité, de continuum, comme vous dites, entre des éléments qui sont apparemment disparates, oui. Mais pas pour lui, et pas dans ce qu'il en fait artistiquement.
0: Mais la leçon de Leila, c'est aussi qu'il faut, pour qu'il y ait du continuum, d'abord de la distance.
1: C'est ça.
0: Et donc, on a l'impression, pour revenir sur cette histoire de soft power, que c'est une figure décentrée du panaramisme, mais une figure d'autant plus emblématique qu'elle est décentrée.
2: Enfin... Bah, disons que Halim pourrait être une figure du panarabisme si tant est qu'il ait été perçu par les pouvoirs en place dans le monde arabe comme étant représentatif de ça. En rééalité, sa musique ne l'est pas du tout. Umm Kalsoum est une figure centrale du panarabisme, la grande chanteuse, elle est instituée. Elle était soutenue par les pouvoirs en place. Bon, lui, il a une vie complètement... il a un parcours tellement différent qu'on ne peut pas dire ça. En revanche, lui-même... Bon, effectivement, moi, j'ai tellement envie, moi, que toute cette histoire-là soit... qu'on arrête d'être dans une histoire du Nord écrite par le Nord, que j'insiste peut-être pas non plus assez là-dessus, contrairement à toi, Nicolas. Mais c'est vrai que dans ces pièces, il y a beaucoup de pièces qu'il a composées qui portent des titres arabes, égyptiens. Évidemment, il fait référence à son histoire personnelle, à sa culture. Ça, c'est évident. Mais de façon plus large, je crois qu'il se considère plutôt comme panafricain. D'ailleurs, il le déclarait en 72. Il disait que, de par ses origines, de par ses traditions, enfin, les traditions pourtant qu'il a, disons les 20 premières années de sa vie, mais un peu plus, mais de par ses origines, son langage sonore se trouve nécessairement dans l'histoire de la musique africaine, font émerger des sons, des sonorités africaines. Et de fait, quand on voit la couverture d'un album par exemple, qu'il a fait, bon, il est habillé avec un habit très identifiable comme étant oui. Africain. Il joue lui-même des instruments. Il se met en scène avec des gonis ou des...
0: Des sansa ou...
2: Enfin voilà, avec des instruments que l'on va rencontrer au Mali, ou en Côte d'Ivoire, dans d'autres pays comme ça. Donc c'est plutôt ça.
1: Oui, tout à fait. Et il a quand même une partie de sa carrière en Afrique. Donc, il est parti en Éthiopie plusieurs années pour enregistrer des chants coptes notamment. Ensuite, il a travaillé sur un rituel un peu semblable aux arts d'adorcisme, le Zebola, dans un autre pays d'Afrique noire. Enfin, il a passé toute une partie de sa vie quand même à enregistrer. D'ailleurs, c'est dans des bobines chez lui qu'il faudrait urgemment archiver, enfin numériser en tout cas avant qu'elle... Donc il a tout un travail d'ethnomusicologie cette fois-ci sur des différentes musiques en Afrique. Et il était effectivement émérite. Enfin, enseignant, puis émérite au département d'études africaines dans le Quint. Il n'était pas que en musicologie, donc cette dimension, elle est très importante pour
0: lui. Et où il avait pour collègue Denise Sechrist, qui en 2003 lui a consacré une biographie.
1: Tout à fait.
0: Ouais, de son vivant. Oui. Pour terminer, rappelez que c'est lui qu'on a été chercher au début des années 60 pour faire la bande-son du Son et Lumière des pyramides de Caire.
2: Toujours... audible, toujours joué encore à l'heure actuelle. Si vous allez voir le Son et Lumière des pyramides au Caire, vous entendrez la musique qui a été composée par Halim Addeb en 61.
1: Tout à fait. Et pour revenir sur ce que disait Séverine, qui est très juste sur l'institutionnalisation, ils ont essayé. C'est-à-dire qu'il a été recruté par le ministère de la Culture égyptienne dans des conditions incroyables, ouais. Totalement pharaoniques. Ils lui ont fait un pont d'or pour qu'il revienne en bateau première classe avec toute sa famille. Il a débarqué à Alexandrie, mais ça n'a jamais marché. Il a toujours refusé en fait d'être étiqueté. Il a refusé le système bureaucratique. Il était tellement électron libre qu'ils ont fini par dire OK, bon, compose de la musique et fait. Ouais. Et derrière ça, il a fait justement cette ouverture musicale du Son et Lumière du Caire.
0: Et vous savez pourquoi il est enregistré par l'orchestre de l'ORTF dirigé par Georges Delerue? Pourquoi c'est en France qu'on a enregistré ça alors?
1: D'après Sechrist, le gouvernement égyptien, le ministère de la Culture, non pas Halim, ont considéré qu'il y avait pas que les musiciens classiques de musique classique susceptibles de pouvoir enregistrer cette partition-là au Caire n'étaient sur place, n'étaient pas au niveau.
0: N'était pas donc assez pharaonique.
1: Il préférait, et je pense aussi qu'il y avait ce côté français à l'époque qui pouvait donner un petit tour, disons, un peu chic.
2: Puis,
0: Pour les enfants, pour l'emphase, on appelle les Français, quoi, c'est ça l'idée.
2: Non, et puis de fait, Delerue, qui était chef d'orchestre, c'est ça, de cette composition qu'il a orchestrée. Dans le même temps, lui, il compose pour Godard, il fait des musiques
0: de films. Oui, c'est exactement le même temps, oui.
2: Et en fait, on est quand même aussi sur des couleurs harmoniques assez similaires, en fait, avec le cinéma français.
0: Ah, donc, vous êtes en train de dire que Halim Eldab a inspiré la musique de film de Delerue.
2: En tout cas, il y a quelque chose qui se joue un peu avec une temporalité similaire, et c'est pas par hasard, sans doute, quand on écoute cette musique, cette ouverture, et puis un peu la suite, d'avoir des flashs de films qui ont été français de la même époque.
0: Ouais, on va écouter un extrait de la suite, justement. Merci beaucoup, Séverine Gabry-Tiampon. Merci, Nicolas Puig. À distance, je remercie aussi Jonathan Goldman, et puis, bien sûr, la Bibliothèque publique d'information du Centre Pompidou, de nous avoir accueillis pour cet enregistrement. We'll be right back.

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